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0: bonjour à toutes et à tous. Merci de rejoindre Place des Mairies sur Radio Dragon. J'ai l'honneur, le plaisir de recevoir Pierre Suzarini. Bonjour Monsieur Suzarini.
1: Bonjour.
0: On vous a ces dernières années souvent entendu dans Place des Mairies, mais c'est en tant que maire de la commune de Mins, voire aussi de vice-président à la culture, à l'intercommunalité. Aujourd'hui, c'est en tant que maire de Cornillon en Trièves, que j'ai le plaisir de vous recevoir. Merci d'avoir accepté l'invitation.
1: Merci de m'avoir invité.
0: Cornillon en Trièves, pour ceux qui en douteraient. Une petite photographie de ce village, si vous voulez bien. C'est combien d'habitants, à peu près ?
1: Cornillon en Trièves, qui est une commune voisine de Mins, c'est 173 habitants le jour des élections. La particularité de cette commune, c'est qu'il n'y a pas de centre-bourg. C'est une commune qui est constituée de plusieurs hameaux, mais il n'y a pas de lieu centre. Donc ça entraîne des réflexions, peut-être des projets pour faire du lien entre tous les habitants.
0: Il y a bien les murs avec au fronton un drapeau et inscrit mairie.
1: Il y a effectivement un bâtiment qui est une ancienne école, qui est la mairie, qui est à Grand Auriol, mais on a le même type de bâtiment à Villars-Julien, aussi une ancienne école qui aujourd'hui est devenue des logements. Ça aurait pu être l'inverse, à la limite. Là, je n'ai pas l'histoire des choses, mais il n'y a pas de place de village en tant que telle, avec une mairie centrale, une place centrale de toute la commune.
0: Historiquement, c'est le village qui s'est construit un petit peu différemment autour de hameaux, au départ agricole évidemment.
1: Oui, donc historiquement, je ne saurais pas vous dire comment s'est construite cette commune. Il est vrai qu'à première vue, cela pourrait être un petit peu bizarre, puisqu'entre Villars-Julien et les autres hameaux, il y a quand même le col de Cornillon, donc il y a une barrière géographique. Et pourtant, ça n'a pas empêché de réunir ces hameaux au sein de la même commune. Donc je n'ai pas du tout cette histoire-là.
0: Donc il y avait une école. C'est devenu la mairie.
1: Oui.
0: Il y avait une église.
1: Il n'y a pas d'église.
0: Pas d'église, pas de temple.
1: Pas d'église, pas de temple. Il y a une chapelle qui est au château de Cornillon, donc sur le haut de la commune, qui en fait au départ était vraiment rattachée au domaine du château et de ses dépendances. Oui. Donc on a une chapelle héritée de cette histoire-là.
0: Grande demeure hein, dans l'histoire, en tout cas dans l'habitat, la construction du village de Cornillon.
1: Oui, que ce soit donc ce qu'on appelle pompeusement le château, qui est une grosse maison et ses dépendances, c'est des très grandes demeures. Et puis il y a effectivement beaucoup d'anciennes fermes, puisqu'on a perdu beaucoup d'agriculteurs hein, comme de partout. Beaucoup d'anciennes fermes qui sont des très grands bâtiments. Oui.
0: La démographie, elle va commencer une pyramide des âges qui est vieillissante, ça se renouvelle, ça va augmentant ou se resserrant.
1: Non, ça a augmenté, j'allais dire, au fin du XXe siècle, comme de partout dans le Trièves, et depuis, ça stagne, donc on a une pyramide vieillissante, avec très peu de nouveaux installés, même si on a quand même des nouveaux arrivants, et tant mieux, hein, c'est important, mais du coup, c'est aussi une réflexion qu'il faut que l'on ait en termes de politique publique, pour savoir comment on peut accueillir des nouvelles familles. Et que voilà, il y a 25 ans, il y avait une volonté de créer un lotissement à l'époque qui a fait affluer une dizaine de familles. Depuis, il n'y a pas eu d'autres opérations de ce type-là, mais ça fait partie vraiment des réflexions qu'il faut engager. Notamment, comme vous l'avez dit, on a des très grands bâtiments privés, mais comment travailler là-dessus, quoi.
0: C'est un village hors norme finalement. C'est cette organisation de villages éclatés en hameaux, est-ce que ça pose des difficultés dans la vie, dans le quotidien ? Est-ce qu'il y a un sentiment d'appartenance à une commune au sein des citoyens, citoyennes ?
1: Les gens quand même manifestent le fait d'habiter à Cornillon, mais il est vrai que faire du lien entre tous est compliqué. À l'époque, il y a 100 ans ou 150 ans, il y avait des chemins qui étaient parcourus, qui traversaient les hameaux, ne serait-ce que pour venir à Mainz ou autre. Depuis que les routes départementales ont été établies, il y a plus de liaison directe inter-hameaux, mis à part des chemins et des sentiers, mais qui ne sont du coup plus empruntés par tout le monde aujourd'hui. Donc la mobilité intra-communale est aussi une piste de réflexion.
0: Il n'y a pas de commerce sur Cornillon?
1: Non, il n'y a pas de commerce en tant que tel. On a des sièges agricoles qui font de la vente à la ferme, et on a énormément quand même d'activités économiques et artisanales, donc avec quelques-unes qui vendent sur place.
0: Oui. On peut pas ne pas mentionner le domaine des Hautes-Glaces, évidemment,
1: qui est un fleuron, qui est vraiment une vitrine pour la commune et pour tout le Trièves, avec un produit merveilleux, et qui effectivement attire du monde dans ses locaux. Donc ça, c'est important. Si on fait le tour, il y a 3-4 ans de ça, on avait organisé un petit marché des producteurs de la commune, et je n'ai plus le chiffre exact, mais on avait de l'ordre de 40 à 45 personnes qui étaient présentes, que ce soit
0: sur ce marché.
1: Il y a une forte activité, qu'elle soit alimentaire, en ferme, en viande, en fromage, en boisson. Au-delà du whisky, on a une cave, on a un caviste, on a aussi un brasseur, des produits qu'on trouve sur les marchés de Mainz qui sont fabriqués à Cornillon, etc. Plus des artisans, des petits artisans, on a une activité certaine quand même.
0: Bien sûr, et sans sombrer dans la nostalgie, c'est vrai qu'il y a eu aussi les célèbres eaux minérales du petit Auriol.
1: C'est entre le Grand Auriol et le petit Auriol. Donc effectivement, ça a fait la réputation de Cornillon, on en parle toujours. Mais aujourd'hui, c'est justement le brasseur qui a repris ce lieu pour faire sa bière.
0: Un village donc éclaté, parce que c'est finalement une grande superficie, entre des hameaux qui sont assez éloignés les uns des autres. C'est pas sans problème, je pense, au déneigement. C'est quelque chose qui est fait au niveau local de la commune, le déneigement?
1: Jusqu'à maintenant, le déneigement était fait par convention par un agriculteur local. C'est justement un sujet là sur la table, parce que l'agriculteur qui le faisait jusqu'à ce mois, qui était sous convention jusqu'à ce mois de juillet, ne souhaite pas poursuivre pour différentes raisons. Donc effectivement, il va falloir qu'on trouve une solution d'ici l'hiver prochain.
0: D'accord, travailler sur quel modèle, avec qui, pour assurer le déneigement.
1: Sachant que pour les petites communes, parce que nous avons un employé communal à mi-temps, avec un deuxième mi-temps à la commune de Lavare, et c'est lui qui déneige pour la commune de Lavare. Mais de fait, il peut pas déneiger deux communes en même temps. Donc il faut qu'on trouve une solution autre.
0: Et qu'est-ce qui donne l'envie, sortant du rôle de maire de la plus grande commune du Trièves, Mainz, de se présenter, de devenir maire de la petite commune,
1: de
0: l'une atypique,
1: des plus petites communes
0: de Cornillon?
1: C'était pas écrit, hein. Moi, j'avais toujours dit, quand je m'étais présenté à Mainz, que je ne ferais qu'un seul mandat, un seul et unique mandat. Donc, je suis toujours resté sur cette orientation-là. Et puis, à Cornillon, il y a une équipe de personnes complètement nouvelles qui se constituaient, avec l'envie de réfléchir à l'avenir de cette commune-là. C'est 11 conseillers au total, donc c'était 10 personnes. Moi, il y avait plus de personnes, c'était un collectif, mais 10 personnes qui voulaient bien y aller, mais aucune n'avait d'expérience d'élu, quel qu'il soit. Donc du coup, ils m'ont fortement sollicité, dans la mesure où je partageais bien sûr leurs projets, leurs envies, pour que je les accompagne, pour défricher un petit peu le terrain et les guider dans les méandres des collectivités publiques. Okay. Donc ça a démarré comme ça.
0: Une seule liste, Pierre Suzarini, sur la commune de Cornillon, aux élections de mars, une liste qui se présentait avec des couleurs politiques ou apolitique, sans rattachement aucun.
1: Ah bah c'est le grand jeu. De toute façon, toutes les petites communes se présentent en général apolitiques, sans étiquette, même si on connaît l'orientation des individus qui les composent. Mais oui, officiellement, ouais, c'est apolitique.
0: Ah oui.
1: Et c'est pas l'intérêt, de toute façon, d'avoir un militantisme politique fort sur une toute petite commune comme celle-là. Faut vraiment être là dans l'intérêt de la commune et au plus près des habitants de la commune.
0: Donc, vous assumez la diversité du nouveau conseil municipal de Cornillon. Obligation de parité, ça s'est tenu sans difficulté?
1: Si, on n'avait pas assez d'hommes.
0: Ah oui, alors là, ça peut laisser rêveur. À Cornillon, il y avait beaucoup de dames qui se présentaient.
1: Mais au moment de constituer la liste, on était en déficit.
0: Et parité oblige, il fallait trouver des messieurs. Ça, ouais. C'est vraiment.
1: Mais non, nous y sommes arrivés. Hein, ouais. C'était un bon souci, si j'ose dire.
0: Un travail d'équipe, vous avez des conseillers sur lesquels vous pouvez vous appuyer. Il y a une volonté, comme vous l'aviez souhaité à Mince, d'avoir un collectif qui assume différentes tâches. C'est le cas?
1: Oui, tout à fait. Ça, c'est mon ADN, donc ça fait partie des incontournables. Effectivement, donc j'ai 3 adjoints, 2 adjointes et 1 adjoint, et au-delà, j'ai des conseillers délégués. Donc, différentes raisons, au départ, l'idée, c'était que tout le monde ait une délégation pour différentes raisons personnelles ou professionnelles. Il y a 2-3 conseillers qui n'ont pas pris de délégation en tant que tel, officiellement, mais qui participent à leur niveau aux travaux. Donc ça fait quand même plus des 2/3 qui ont des délégations. Ouais.
0: Et la liste a été bien élue, j'entends, au niveau de la participation, parce qu'on a beaucoup entendu dire que ce changement de mode de scrutin, ou surtout quand il n'y a qu'une liste, eh bien l'intérêt du panachage peut inviter à venir voter pour insister sur la présence de certains et écarter d'autres. La fin du panachage a peut-être contribué à une moindre participation. Qu'est-ce que ça a donné sur...
1: Oui, tout à fait. Alors, c'est vrai que le résultat officiel donne 100% des voix sur la liste, puisqu'il n'y a qu'une liste. Mais bien au-delà, bien sûr, qu'il y a eu de l'abstention, il y a eu du vote blanc et nul de façon importante.
0: D'accord.
1: Et ça, il faut vraiment en tenir compte. Je pense que c'était lié aussi au fait qu'il y avait un dossier un peu compliqué sur la commune de Cornillon qui entraînait un peu un clivage dans la commune sur des positionnements opposés.
0: Oui.
1: Et que...
0: si vous voulez, soit on peut entrer dans le vif des questions sur Cornillon par ce dossier en question, ou la carte blanche, si vous estimez.
1: Il n'y a pas de tabou, hein, donc c'est la société père qui doit partir demain, parce qu'ils n'ont plus assez de place, parce que le terrain est instable, donc il faut qu'ils trouvent des locaux ailleurs, et ils sont en recherche de terrain depuis très très très longtemps, parce que quand j'ai été élu maire demain, ça a été une des premières visites au maire pour déjà trouver des terrains, donc en 2020, donc et ils avaient un projet de construction à l'Homme du Lac, au carrefour de l'Homme du Lac, donc le carrefour Saint-Jean-d'Airan, qui pose différents soucis en termes paysagers, en termes de préservation de la ressource en eau, en termes de préservation de la terre agricole, parce qu'on est sur de la très bonne terre agricole, alors qu'ils n'ont pas du tout le statut d'agriculteur. Donc ça a effectivement entraîné des clivages au sein de la commune.
0: Parce que ce n'est pas tranché aujourd'hui.
1: Alors, aujourd'hui, il y a eu un permis de construire qui avait été déposé, et avec une demande de pièces complémentaires, ils n'ont pas fourni les pièces complémentaires. Donc, de fait, il n'y a plus de permis de construire à ce jour. Mais est-ce qu'il va y avoir une suite? Là, pour le moment, je ne sais pas, quoi.
0: Comment vous estimez pouvoir, sans réconcilier, mais au moins faire adhérer une grande partie de la population à la décision qui sera prise? Vous avez une idée sur la question? Comment faire?
1: La première chose qui doit être entendue, puisqu'effectivement le nouveau conseil n'est pas favorable à cette installation-là, à cet endroit-là, pour plein de raisons, dont celles que j'ai évoquées il y a 2 minutes, ce qui veut dire que nous ne sommes absolument pas contre Parce que bien évidemment, il faut bien que les agriculteurs puissent ensiler, puissent trouver tous leurs produits nécessaires quelque part. Nous ne sommes pas favorables à ce lieu-là. Donc la première chose, c'est de réfléchir à un autre lieu, sur la commune ou ailleurs. La communauté de communes avait aussi été interpellée en son temps et n'avait pas trop bougé à l'époque. Donc je pense qu'il faut renouer aussi le dialogue à ce niveau-là. Et le deuxième axe, c'est appliquer le droit. C'est-à-dire que pour construire sur des terres agricoles, il faut avoir un statut d'agriculteur et que ce soit en continuité de son activité. Or là, c'est une holding financière qui dépose un permis et à nos yeux, ça n'a pas lieu d'être à cet endroit-là. Pour rappel, sur Mince, ils sont sur une zone d'activité économique. Ils sont pas sur une terre agricole.
0: D'accord. Et sur au carrefour, il y a pas de zone d'activité économique sur Cornillon. Non.
1: Non.
0: D'accord.
1: Il y en a une toute petite qui à l'époque qui est l'ancienne usine de ravioles, comme on dit toujours, et qui faisait restaurant. Donc lorsqu'il y avait un poste, c'était zoné comme zone d'activité. Depuis que les postes sont tombés, la commune est en RNU, règlement national d'urbanisme, et donc il n'y a plus de zonage. Donc il n'y a pas de zone, non.
0: Ah oui, et ceux qui sont favorables à cette installation, c'est l'intérêt économique qui prime, c'est le sentiment que ça va apporter, bien sûr, de la taxe, à l'intercommunalité et un peu au village.
1: Ceux qui sont favorables, c'est effectivement le monde agricole qui a nécessité de cette installation-là. Et je dis bien, je l'entends et je le comprends. Par contre, ça ne rapporte rien, puisque toutes les taxes ex-taxes professionnelles sont collectées par la communauté de communes et pas par la commune, donc ça rapporte rien à la commune. Et même en termes d'emploi, ça va pas rapporter d'emploi direct à la commune non plus. Donc non, il n'y a pas un intérêt notoire pour la commune à ce que soit cet endroit-là. Après, peut-être que ça peut être ailleurs sur la commune aussi, mais l'idée, c'est vraiment de reprendre ce dossier, de le retravailler différemment et pas et en respectant un minimum de choses, quoi.
0: C'est très clair. On a évoqué la question de l'eau. On avait commencé avec la neige. Ça nous rafraîchissait. Là. Il a fait chaud, très chaud en Trièves, comme partout en France et en Europe. Même au-delà. Et maintenant, on se rend compte qu'il fait très sec. Et la commune de Cornillon-en-Trièves, vis-à-vis de l'eau, elle a des ressources. Elle est déjà à envisager des restrictions pour les semaines à venir où on voit l'été plutôt sereinement.
1: Alors non, pas sereinement, vu les chaleurs qu'il fait. Nous en sommes à la troisième vague de canicule déjà, je sais plus. Et on n'a pas encore au 15 août, donc potentiellement peut-être d'autres. Jusqu'à aujourd'hui, les réserves sur Cornillon tiennent, mais l'avenir, on ne sait pas. Ça c'est certain, quoi.
0: Donc, comment fonctionne l'eau sur Cornillon? C'est une régie municipale?
1: Oui. Alors il y a deux choses. Il y a deux réseaux d'eau. On a un petit réseau sur des hameaux qui est en régie municipale directe, et puis le plus gros réseau qui sert les plus gros hameaux est en syndicat avec Saint-Jean-d'Hérans, parce qu'on alimente aussi la commune de Saint-Jean-d'Hérans par le biais de ce réseau-là. Donc Saint-Jean-d'Hérans a de l'eau d'un côté par Cornillon et de l'autre par Châtel. Cette partie-là de Cornillon est gérée en syndicat conjointement avec Saint-Jean-d'Hérans.
0: Oui. Et on parlait de la topographie. Villars-Julien est un hameau de Cornillon. Les passerelles sont
1: sur la Var.
0: Elles sont sur la Var, les passerelles. D'accord.
1: C'est Villarnet à la Var.
0: D'accord. Oui,
1: Villarnet. Je n'ai pas la grosse gestion, la grosse influence de l'été à gérer.
0: D'accord. Oui. Encore qu'ils sont encouragés plutôt à aller se garer de l'autre côté,
1: mais
0: une autre affaire. Sur cette question de l'eau, est-ce que ça a déjà été décidé sous le mandat précédent? Est-ce que c'est quelque chose qui va être mis à l'étude l'avenir, à savoir, puisque aujourd'hui les communes sont libres de rejoindre une gestion par l'intercommunalité ou de garder leur propre gestion de l'eau? Quid sur
1: Il y avait eu un sondage de fait au niveau de la communauté de communes pour savoir quelles étaient les communes qui souhaitaient transférer l'eau et l'assainissement aussi. La majorité des communes, visiblement, ne souhaitent pas transférer leurs compétences eau, sauf quelques-unes qui avaient manifesté un certain intérêt. Après, la raison fait qu'une commune isolée à l'autre bout du territoire Trièves peut difficilement être accordée au réseau intercommunal, parce que ça pose des problèmes énormes de gestion, de coûts, etc. Donc globalement, là, on est plutôt parti pour garder la gestion de notre eau pour le moment. Après, si la question se repose au niveau intercommunal, on réfléchira pour avoir un positionnement.
0: Ouais, vous pensez que ça peut encore rebasculer
1: Je pense que petit à petit, on va quand même aller sur des gestions intercommunales. Mais ça n'engage que moi. Je trouve que une communauté de communes, c'est un très bon échelon pour avoir l'ingénierie nécessaire qu'on n'a pas dans les petites communes et pour avoir un levier financier plus important pour les travaux. Ouais. Après, l'intérêt communal, c'est d'avoir l'expertise de terrain, la connaissance de terrain et la réactivité en cas de problème.
0: Il y a encore des fontainiers, un fontainier sur en tant que tel sur.
1: C'est mon mi-temps d'employé technique qui fait tout.
0: Mon mi-temps d'employé technique. Donc j'ai pas posé la question, vous me donnez la réponse. Il y a un mi-temps.
1: Voilà, et un mi-temps de secrétariat, un peu légèrement plus qu'un mi-temps de secrétariat.
0: Oui, donc à l'arrivée, vous allez peut-être avoir plus de travail qu'à Mince, Pierre Suzarini. On dit toujours les petites communes, il n'y a pas beaucoup d'habitants, ça va être tranquille, mais à l'arrivée, il faut gérer les mêmes problèmes, les mêmes questions.
1: Il y a des vrais sujets, oui, tout à fait. C'est vrai que la gestion au quotidien est beaucoup moins importante qu'à Mince, bien évidemment, mais il n'empêche que si on réfléchit en mode projet pour l'avenir, il y a quand même un travail de fond qui va devoir être effectué. Les élus vont être fortement mis à contribution, la population aussi, parce qu'il y a un certain nombre de choses sur lesquelles nous allons échanger. Mais on verra comment peut la secrétaire et l'employé arrivent aussi à pallier à nos demandes. Et ça sera peut-être un sujet que la ressource RH, à un moment ou à un autre.
0: L'assainissement sur Cornillon, c'est fait, c'est comment ?
1: L'assainissement, principalement un assainissement collectif, avec une station d'épuration sur Villars-Julien et une station d'épuration en dessous de Grand Auriol, donc qui draine la grande majorité de la commune. Et après, au-delà, Petit Auriol et plus loin, en direction de la route de Clèles, c'est de l'assainissement individuel.
0: D'accord. Sur l'activité agricole, vous avez évoqué les cessions d'activité, le moins d'exploitation. Ça représente aujourd'hui combien d'exploitants, une surface agricole qui reste importante, je pense, quand même, sur le territoire de la commune.
1: Oui, alors je pourrais pas vous donner des chiffres comme ça, mais c'est comme ça suit la tendance générale, c'est-à-dire qu'on a nettement moins d'exploitants. On en a, voilà, il en reste 3 ou 4 vrais exploitants, j'allais dire.
0: Mais par exemple, sur des communes comme Mince, finalement, il y a peut-être un renouveau en termes du nombre d'exploitants, parce que des toutes petites exploitations, que ce soit de petits producteurs sur des produits pointus ou simplement du maraîchage, qui demandent.
1: Mais du coup, voilà, donc je parlais effectivement d'exploitations plus importantes, d'accord, plus conséquentes. Il y a moins d'exploitants, par contre, il y a toujours autant de terres exploitées. Ça diminue pas, tout simplement, parce qu'il y a des regroupements et des agrandissements de ces exploitations-là. Et par contre, on a une forte demande de petites exploitations, de nouvelles installations, et qui peinent à trouver des terres, effectivement.
0: Oui. Et qui sont installés déjà, ou moi, je veux dire, pour ce qui est des personnes porteuses ou des familles.
1: Très peu, une ou deux petites installations. Mais là, j'ai vraiment plusieurs demandes d'accompagnement pour des installations. Donc effectivement, on a aussi beaucoup d'exploitations hors commune qui viennent exploiter sur les terres de la commune. Enfin voilà, je pense qu'il y a aussi une réflexion à avoir pour que tout le monde trouve un petit peu sa place.
0: Et en termes de voirie, Pierre Suzarini, sur Cornillon, il y a des choses qu'il va falloir réaliser, ou aujourd'hui on circule en sécurité de manière correcte sur les différents hameaux, puisque rappelons-le, il n'y a pas de cœur de village, il n'y a pas de centre-bourg sur Cornillon, c'est sa particularité.
1: Ben, disons que la route principale qui traverse les hameaux est départementale, donc c'est eux qui la gèrent en termes d'entretien et de déneigement.
0: Ah oui, même la traversée même des hameaux.
1: Oui,
0: ah
1: oui. Après on a effectivement un bon kilométrage de petites routes adjacentes, perpendiculaires, qu'il nous faut gérer. Globalement, il y a quand même eu de l'entretien qui a été effectué, donc globalement, on va dire, c'est acceptable. Bon, il y a bien sûr toujours quelques nids de poules quelque part qu'il va falloir boucher, mais la voirie en tant que telle, pour moi, n'est pas une priorité. C'est vraiment un entretien qu'il faut continuer au quotidien. Par contre, il y a une vraie réflexion sur les mobilités, comme je disais tout à l'heure, et à réfléchir à comment sortir aussi du tout voiture, et peut-être du coup à réfléchir à des aménagements pour qu'il y ait d'autres moyens de déplacement que la voiture individuelle.
0: D'accord.
1: Mais donc c'est plus du plus long terme, ça, pour le coup.
0: Ouais. Mais les terrains sont stables, les chemins, les routes existantes tiennent.
1: Mieux que les communes voisines, même si on est aussi en zone de glissement. Mais pour le coup, c'est plus stable que nos voisins, pour le moment.
0: S'il y a envie de redynamiser, ou peut-être pas, peut-être se dire 170 habitants, c'est une bonne taille, la vie s'organise de manière assez harmonieuse, tranquille, et il n'y a peut-être pas la nécessité d'attirer des populations, il n'y a pas d'école à maintenir et à faire vivre. Est-ce que il y a un objectif de rendre plus accueillant, de voir grossir cette population, ou c'est pas à l'ordre du jour?
1: Ben, plusieurs choses. Il y a d'abord l'existant, et oui, je pense qu'il y a un gros travail de lien à faire entre les habitants des différents hameaux, à réfléchir. Bon, il existe quelques manifestations communales qu'il faut faire perdurer ou légèrement modifier, parce qu'avec le temps, les évolutions.
0: De lien, c'est simplement pour
1: se rencontrer. Créer des lieux et des situations et des occasions de rencontre.
0: Oui.
1: Donc ça, c'est quand même un gros objectif. Et faire en sorte que les gens se connaissent, qu'il y a quand même quelques nouveaux arrivants depuis quelques années, et que tout le monde ne connaît pas tout le monde, parce que justement chacun est un petit peu dans son hameau. Donc là, pour nous, il y a un vrai enjeu, et on a commencé à y travailler. Là, on fait des cafés le dimanche matin du mois de juillet dans les différents hameaux pour faire sortir les gens et les discuter avec eux. Ça marche très très bien.
0: Oui, donc ça c'est une vraie réussite. Le café improvisé, hein, pas voilà, sur
1: on a donné une date, un lieu, et la commune offre café croissant, et les gens viennent et on discute. D'accord. C'est l'occasion de discuter, et voilà, c'est une première accroche. Après il y a un certain nombre de manifestations dans l'année, et on a aussi un comité des fêtes qui organise des choses, donc c'est vraiment être un vrai partenariat commune et comité des fêtes pour se soutenir mutuellement dans les animations. Donc ça c'est pour tout l'aspect interne à la commune, j'allais dire. Et après je pense qu'effectivement on a besoin d'attirer de nouvelles populations, pas spécialement pour grossir, c'est pas l'objectif premier, mais pour renouveler les populations, et puis voilà, pour ramener un peu de la jeunesse, un peu des enfants dans la commune, parce que c'est quand même important aussi dans une vie sociale que toutes les générations soient présentes. Donc pour ça, ça veut dire qu'il faut qu'on travaille beaucoup sur l'habitat. Donc retravailler un document d'urbanisme, parce qu'on en a plus actuellement, pour peut-être redéfinir une ou deux zones constructibles. C'est travailler sur les logements communaux. On a une petite dizaine de logements communaux. Donc là, on lance un travail, une étude sur ces différents bâtiments. Là,
0: ces logements communaux, ce sont des logements de quelle dimension à peu près, des deux pièces?
1: Il y a du T1, du T2, de façon importante. Il doit y en avoir un peu plus grand.
0: Ils sont anciens.
1: Pour certains, la moitié date des écoles, des logements des écoles, Et puis d'autres ont été rénovés il y a peut-être 10-15 ans par là, mais voilà, on a besoin de refaire un peu un audit général d'un point de vue structurel, énergétique, beaucoup d'humidité. Voilà, donc on va se faire accompagner par le département.
0: C'est des logements qui sont gérés en direct par la municipalité.
1: Oui.
0: Ah oui.
1: Voilà. D'accord, et on a deux logements gérés par un bailleur social aussi.
0: D'accord, donc, 2 sur 10.
1: Non, en plus.
0: 2 en plus des 10.
1: Ouais, ouais, ouais.
0: Ah oui,
1: donc voilà. Donc,
0: pour on a une si petite population, c'est pas mal, ça. Voilà.
1: Ouais. Non, mais c'est bien, c'est important.
0: Et l'envie d'en faire plus.
1: L'envie de faire en sorte qu'ils soient très accueillants, parce qu'on a quand même des vrais soucis énergétiques, d'humidité et autres. Donc je pense qu'il faut vraiment retravailler en profondeur pour les rendre accueillants. Et puis après, dans le cadre de l'élaboration de documents d'urbanisme, c'est pouvoir cibler des lieux constructibles et puis travailler aussi avec les propriétaires privés qui ont des très grosses bâtisses pour peut-être arriver à ce qu'il y en ait un ou deux qui réfléchissent à partitionner son bâti pour faire un ou plusieurs logements.
0: Oui, c'est donc des choses qui sont envisageables dans les...
1: Techniquement, oui. Après, il faut que les gens adhèrent à l'idée, quoi.
0: Bien sûr. Bien sûr.
1: Donc c'est un travail de fond.
0: Les 10, 12 logements sur la municipalité, communaux, ils s'adressent à des familles à revenus dits modestes, oui, essentiellement.
1: Oui, essentiellement, oui, oui. Oui, oui, complètement. Pour moi, ils auraient plus vocation à être un premier accueil sur le territoire dans l'attente d'aller ailleurs, mais on s'aperçoit qu'il y en a qui sont occupés.
0: Ça vous regarde la qualité pour l'instant du logement.
1: Ouais.
0: Ouais. Donc il y a une volonté de restaurer, de les remettre à niveau et
1: donc, tout à fait.
0: Transformer les passoires énergétiques en petites maisons bien isolées. Mmh. Ouais. Ce sont des logements dans des maisons individuelles ou ça se situe...
1: Non, c'est du logement groupé.
0: Logements groupés, d'accord.
1: C'est 3-4 logements sur des bâtis groupés.
0: Il y a une rotation au niveau de l'occupation de ces logements?
1: Moyennement.
0: Donc
1: les plus petits, mais qui sont les moins bien, notamment en termes d'humidité, là il y a un turnover. Par contre, on en a d'autres, non, où la population installée reste.
0: Oui. On a évoqué les tensions autour de l'installation ou pas des bâtiments de paire. Est-ce que c'est un village qui, comme pas mal de villages, dit-on, dans le Trièves, est traversé par des tensions entre habitants dits... de plusieurs générations et nouveaux arrivants? Est-ce que il vous semble retrouver cette même configuration sur Cornillon-Trièves?
1: Alors l'impression personnelle que j'ai, c'est que c'est moins affiché que dans certaines communes, et que notamment sur Mince, hein, où ça a été largement mis sur l'espace public ces derniers mois. C'est moins affiché en tant que tel, mais le dossier PAIR a quand même montré un clivage entre un monde plus installé sur la commune, plus agricole, plus installé sur la commune, et puis des néos depuis 10-15 ans.
0: Et j'imagine recoupant ce même clivage entre agriculture conventionnelle, versant FNSEA,
1: tout à fait.
0: Agriculture biologique, versant
1: tout à fait. Donc ça prend un peu d'autres étiquettes, mais on retrouve un peu les mêmes fondements, c'est sûr.
0: Oui. Et sur les activités pour tenter d'essayer de nouer des liens, est-ce qu'il y a une vie associative, des associations qui sont à même de faire des ponts entre ces différentes populations pour les rapprocher ou en tout cas les faire se rencontrer?
1: Il y a deux associations qui existent depuis très longtemps à Cornillon. C'est le comité des fêtes, comme je le disais tout à l'heure, et puis c'est les chasseurs, donc qui est quand même une population avec qui il faut que l'on travaille, parce que
0: Il y a une grosse ACA sur
1: la chasse. comme toutes les ACAs, c'est aussi des ACAs qui sont vieillissantes, avec un petit peu moins d'adhérents, etc. Mais il y a quand même une activité de chasse. Donc de travailler autour d'un repas commun et d'expliquer ce qu'est la chasse et comment elle se pratique, par rapport à des néos qui arrivent aussi avec leurs propres idées, je pense que il y a un certain travail à faire, par exemple.
0: Il y a de la chasse aussi qui vient de l'extérieur, des chasseurs qui achètent des bagues, qui achètent et qui viennent sur la commune, soit via l'ONF, soit pour qui contourneraient les l'ACA finalement.
1: Il y a des invités au niveau de l'ACA, il y a des chasseurs qui font en sorte d'acheter des terres pour pouvoir venir chasser.
0: Ah oui.
1: Donc voilà, on sait qu'il faut faire face à ce type de problématique aussi.
0: D'accord. Ouais. Et là, il y a des acquisitions possibles, parce que en matière de terres, les agriculteurs sur Cornillon sont propriétaires de leurs terres pour la plupart.
1: Pas tous. Alors pas je sais tous, pas, hein. Je saurais pas dire quel pourcentage.
0: Parce qu'on sait qu'en France, il y a de moins en moins d'agriculteurs qui possèdent sa terre.
1: Il y a parfois
0: du mal à savoir qui la possède.
1: Non.
0: Donc, c'est même chose qui rend difficile donc des installations pour des projets qui demandent pas beaucoup de terre, mais qui demandent quand même d'avoir de la terre.
1: Tout à fait.
0: Ouais, surtout pour s'inscrire. Et bon. Donc là, il y a matière à essayer de travailler ensemble. Sur ces activités qui seraient susceptibles de rapprocher les populations, il y a des clubs sportifs, il y a des clubs, des associations culturelles qui œuvrent sur.
1: Il y a peu d'associations ou pas d'associations autres sur Cornillon. La proximité de Mins fait que les gens viennent à Mins, s'inscrivent dans les activités minçoises qui rayonnent sur tout le territoire. Ça c'est certain, on a

0: On peut effectivement se restaurer sur place, voilà. Mais c'est un lieu où on peut proposer tout type d'activité. C'est un lieu qui est mis à disposition de personnes qui sont porteurs de projets, de résidences d'artistes, diverses et variées. Donc, oui.
1: Je reviens sur l'habitat, sur le logement. En matière d'occupation, est-ce qu'il y a des logements qui sont à l'abandon ou simplement vacants? Et puis, question attenante, quel est le niveau de présence de résidences secondaires qui occupait seulement, on va dire, d'avril à octobre?
0: Oui, ben, il y a effectivement des résidences secondaires sur la commune. Alors, on n'a pas fait le décompte exact, donc je saurais pas donner de chiffres, mais on a quand même une présence de résidences secondaires. Ouais. Donc pareil, il y a aussi un travail avec ces résidences secondaires. Savoir si l'hiver il y avait potentiellement possibilité de faire des bails très temporaires, mais qui en même temps je trouve intéressant pour le bâti, parce que ça permet de faire vivre, de chauffer, d'aérer un bâti qui se dégrade sinon, quoi. Donc ouais. Mais là c'est encore un travail de plus longue haleine.
1: D'accord. et c'est vrai que sur l'habitat il y a aussi ce qu'on a coutume un peu facilement d'appeler c'est les néo-ruraux, hein, qui poussent souvent sur un habitat léger, sur un habitat réversible. Alors ça va de la petite tiny house, comme on dit en anglais, la roulotte en passant par la yaourt, qui c'est pas toujours fait une bonne réputation dans les campagnes, hein, où les traditions sont assez critiques vis-à-vis de ces habitations. Il y a des terrains qui permettraient, on pourrait envisager une ouverture à ce type de...
0: Qu'il y ait des terrains qui le permettraient, oui. Après, le souci est plus réglementaire, parce que aujourd'hui, un habitat léger, une tiny house, si c'est moins de 3 mois, c'est-à-dire si c'est très temporaire, il peut y avoir une dérogation possible. Au-delà, c'est considéré comme un hébergement de camping. Or, les hébergements de camping doivent être exclusivement dans les campings. D'accord. En termes d'urbanisme, on peut pas. Voilà.
1: Sauf si on le fait dans son propre jardin, sur son propre terrain, et que là, on l'ouvre à la location vers d'autres habitants. Là, c'est une manière de rester dans la loi.
0: Le sujet, est très. Et très limite. À côté de ça, moi je comprends très très bien qu'aujourd'hui un couple qui veut s'installer financièrement, c'est très compliqué. Donc non seulement il y a une pression foncière qui fait qu'il y a peu de disponibilité sur le territoire, mais en plus il y a des prix qui sont quand même élevés, notamment pour des jeunes couples qui souhaitent s'installer. Donc,
1: je pense que c'est
0: un modèle coûteux d'habitat vers lequel on va aller de plus en plus dans les années à venir. Donc il faut que le législateur s'adapte. Ça vient toujours après la législation, mais il faut que le législateur s'adapte. Je pense qu'on va y aller à un moment ou à un autre. Après, il faut effectivement quand même un petit peu encadrer les choses pour pas qu'il y ait tout et n'importe quoi de partout, quoi. Donc d'où l'intérêt d'avoir un cadre légal qui permette d'accueillir ce type d'habitat.
1: Oui, oui. Il y a des communes en Trièves qui ont travaillé là-dessus, oui. qui peuvent être
0: non sans mal et qui le font à titre expérimental. Alors, donc le résultat de l'expérience sera vu de près par tout le monde.
1: Vous évoquiez, Pierre Suzarini, les mobilités. Est-ce qu'il y a beaucoup de résidents, d'habitants de Cornillon qui travaillent sur l'agglomération grenobloise et ses environs, qui font la route tous les jours? C'est difficile à évaluer.
0: Il y en a, ça c'est certain. C'est difficile à évaluer. Comme toute commune, on a un groupe WhatsApp de la commune, donc effectivement il y a des demandes de covoiturage qui marchent très très bien. D'accord. Donc c'est là qu'on voit qu'il y a quand même des pendulaires, c'est certain, quoi. Mais au-delà de ces grands voyageurs, j'allais dire, moi j'aimerais vraiment qu'on arrive à avancer sur les mobilités de proximité. Je parlais intercommunal entre les hameaux tout à l'heure, mais également en lien avec Mince. On est à 4,5 km de Mince. Comment faire pour que les gens qui de toute façon viennent à Mince pour leurs courses, enfin pour tout ce qu'ils ont à faire, peut-être le fassent pas chacun avec leur voiture individuelle. Je pense qu'il y a peut-être une réflexion à travailler là, donc soit.

0: soit mobilité douce, soit navette. Enfin, je pense qu'il y a
1: d'accord.
0: Il y a un champ d'action possible là.
1: Si vous voulez bien, on va parler de l'intercommunalité. Moi, j'ai juste une petite question là qui m'a trotté dans la tête. C'est quand on a dit c'est un village où il n'y a pas d'église. Il y a pourtant un carré, un cimetière.
0: Oui.
1: Ça veut dire que traditionnellement, on célébrait les messes de défunts, des funérailles sur une église voisine pour ensuite venir enterrer sur le village.
0: Alors, historiquement, antérieurement, je ne sais pas. Ouais. Aujourd'hui, il y a des enterrements, aussi des mariages à la chapelle de Cornillon.
1: D'accord. Ah oui, oui, oui.
0: Du coup, la chapelle est tombée dans le giron communal. Voilà, comme tous les lieux de culte, c'est un bâtiment communal.
1: C'est une chapelle ancienne, elle est postérieure à 1905, elle est communale.
0: Donc, elle est communale, ouais, oui, elle est communale. Ouais. Et après, elle est gérée par le diocèse, mais ouais. Voilà.
1: Bien sûr.
0: Donc, effectivement, il y a des enterrements qui peuvent avoir lieu, avoir lieu à la chapelle.
1: Et donc, une fois tous les trois mois, il y a aussi un prêtre qui vient proposer une messe.
0: Après, on est une commune protestante d'origine, donc il y a beaucoup de petits cimetières familiaux protestants.
1: Ah oui, cimetières familiaux. Mmh. Ouais. D'accord. J'ignorais que c'était une possibilité.
0: Dans toutes les communes tendance protestante, il y en a. Hein.
1: Ah oui, d'accord. Ah oui, donc on les voit pas même. Hein. C'est souvent petits carrés qui sont à l'abri des
0: regards. Oui, enfin, il y a obligation qu'il y ait une enceinte fermée. En général, il y a des arbres. Enfin, on voit quand même des petits carrés.
1: D'accord. Ouais. Bon, on ira se promener curieusement du côté de Cornillon.
0: Et d'autres communes. Ça existe ailleurs.
1: Ça existe ailleurs aussi, d'accord. Pierre Suzarini, vous avez siégé pendant 6 années à l'intercommunalité en tant que président à la culture, au patrimoine. Aujourd'hui, est-ce que vous siégez à l'intercommunalité ou est-ce que vous avez délégué la représentation à un de vos conseillers municipaux ?
0: Aujourd'hui, non, je suis conseiller communautaire.
1: D'accord.
0: C'était aussi un choix d'équipe dans un premier temps. Mm-hmm. Peut-être que les choses évolueront dans le temps. Voilà. Par contre, je ne suis pas dans l'exécutif. Je ne souhaitais pas retourner dans l'exécutif.
1: D'accord. Quel regard vous portez sur le visage qu'a aujourd'hui la communauté de communes par rapport à celui d'avant l'élection de mars dernier? On a changé de président
0: l'intercommunalité. On a changé de président. Ah. Le mandat dernier, tout le monde connaissait mes idées et je n'étais pas en accord avec l'exécutif majoritaire.
1: Présidé par Jérôme Fauconnier.
0: Mon poste de vice-président, c'était une ouverture de Jérôme Fauconnier au sens très large sur le panel politique. Donc j'étais dans ce cadre-là avec une ou deux autres personnes vice-présidentes aussi. C'était une bonne expérience. Je pense qu'avec le service culture, on a fait du très bon travail. On a fait avancer les choses. J'ai fait voter juste avant la fin de la mandature un projet culturel de territoire. C'est quand même une feuille de route pour le territoire qui donne un cadre. Et ça me paraissait important. C'était vraiment un objectif de mandat. Mais en même temps, lorsqu'on est dans l'exécutif, on doit aussi porter la voix de l'exécutif à l'extérieur. Et ça posait quand même quelques difficultés à ma conscience de temps en temps. Donc du coup, là, je ne souhaitais pas rentrer dans un exécutif dont je ne partage pas l'orientation. Je vais rester un conseiller communautaire d'opposition et garder ma liberté de parole en conseil communautaire.
1: Parce que ceux qui se sont intéressés aux enjeux du territoire Trièves en tant qu'intercommunalité savent qu'il y a eu un projet qui s'appelle Perspective 2026 qui visait à faire évoluer, voire à changer, à infléchir fortement le fonctionnement de cette intercommunalité. Les résultats aux élections n'ont pas permis de mener à bien ce projet, d'aller dans cette direction de ce qui avait été souhaité par les candidats qui rejoignaient Perspective 2026.
0: Oui, tout à fait. L'idée, c'était vraiment de réfléchir à une intercommunalité de projet et d'avoir des actions intercommunales, tant au niveau de l'aménagement du territoire, en travaillant avec un PLUI, avec un PLH, un plan pour le logement, pour l'habitat, de réfléchir tout simplement globalement à un projet de territoire. Le Trièves n'a pas de projet de territoire, donc c'était tous ces axes-là de mise en réflexion, de perspectives d'avenir pour le territoire, alors qu'on était sur une communauté de communes de gestion de services. Très bien géré par ailleurs, hein. Je remets pas en cause, mais à mes yeux et à nos yeux, pas suffisant. Et puis on avait aussi tout un axe sur la participation citoyenne, sur l'ouverture des commissions, sur plus de réunions publiques, plus de partage avec les habitants. Donc c'était voilà, c'est ces gros axes qu'on défendait. Les résultats font que ce n'est pas passé majoritairement, donc le choix des urnes, hein, moi je respecte, mais du coup voilà, je préférais du coup ne pas participer à un exécutif qui se réancrait juste dans une gestion de service.
1: Et vous pensez que ces ambitions de d'ouvrir la démocratie à plus de participation, plus de citoyenneté, des commissions ouvertes, ne trouvera pas d'écho de l'exécutif et de l'intercommunalité qui va gérer le Trièves pour les 6 ans à venir?
0: J'ai deux exemples en tête. Les 3 premiers conseils communautaires, j'ai posé à 3 reprises la question de savoir si on allait lancer une réflexion sur un projet de territoire. À chaque fois, on m'a répondu que c'était pas à l'ordre du jour. Voilà. Et deuxième exemple, dans toutes les communes du Trièves, on a reçu un mail de la communauté de communes nous demandant d'élire un titulaire et un suppléant pour les commissions intercommunales. Donc, sous-entendu qu'elles sont complètement fermées à d'autres participations.
1: D'accord. Donc, pour l'instant, pas d'évolution. On peut que souhaiter que la bonne gestion perdure sans plus d'ambition. C'est votre point de vue?
0: Je le crains, ouais. Oui. Je le crains. Et malheureusement, le Trièves, avant la fusion, avait 3 intercommunalités, mais avait surtout le SAT, le syndicat d'aménagement triévois, qui était vraiment ce que j'appelle une cellule matière grise, en termes économiques, en termes culturels, qui a produit énormément de choses, qui nous a permis d'avoir le premier agenda 21, qui nous a permis d'avoir des aides très importantes, 2 millions de Ségolène Royal au ministère de la Transition à l'époque dans le cadre de TEPOS, parce que on avait matière à et on pouvait répondre. Aujourd'hui, à mes yeux, on est complètement appauvri en termes de réflexion et effectivement, on gère le quotidien. Même s'il est bien géré, pour moi, c'est pas suffisant.
1: Bon. Alors, on va nommer quand même le président de l'intercommunalité, hein, c'est monsieur Christian Roux, hein, qui siège de longue date à cette intercommunalité, hein, il était à l'environnement, il me semble, hein.
0: À la transition écologique.
1: Il a gardé cette attribution?
0: Oui.
1: Il a
0: souhaité garder son attribution, ouais. Oui. Et notamment la gestion du CLTE, qui était le gros dossier.
1: Oui. Et c'est vrai que si je jette un petit coup d'œil dans le rétroviseur des dernières municipales, les 5 communes du Trièves où il y avait une opposition, où il y avait deux listes avec des programmes qui étaient quand même des marqueurs, même s'ils ne le disaient pas, pour les uns, d'une participation citoyenne, des listes qui se construisaient au fil des rencontres avec les habitants, et puis en face des projets peut-être plus rassurants aux yeux de populations conservatrices, mais moins ambitieux en tout cas sur ces questions de participation. Ces listes tournées vers la participation citoyenne ont toutes perdu.
0: Tout à fait.
1: Ouais. Ça témoigne de quoi? Du même recul, de la même, entre guillemets, droitisation des aspirations politiques citoyennes?
0: Je pense que de toute façon, on est quand même dans un mouvement international, national, de repli sur soi. avec un discours sécuritaire, un discours de peur, un discours de difficultés financières qui font scléroser un petit peu tout le monde.
1: Mais la sécurité, c'est aussi du collectif. Ce qui est quand même étonnant, c'est que on veuille bien investir dans ce collectif sécuritaire, et on n'imagine pas que le collectif y joue sur beaucoup d'autres registres de manière.
0: Mais clairement quoi. Et on pensait peut-être le Trièves un petit peu territoire à part, un peu hors sol. Bah la preuve que non, hein, on est dans cette même spirale. C'est peut-être dommageable. Enfin, on peut effectivement vouloir figer les choses, se replier sur soi-même et ne plus vivre quelque part. C'est surtout ça que j'ai envie de dire.
1: On arrive bientôt au terme de notre échange, Pierre Suzzarini. Ça signifie que aujourd'hui, quand vous dites je suis resté en marge de l'exécutif pour être dans l'opposition, ça veut dire que vous souhaitez vous continuer à travailler pour une alternative à l'organisation intercommunautaire.
0: La poursuite de Trièves Perspective 2026 va certainement un petit peu évoluer. L'idée étant, c'est que en tant qu'élu, on est quelques-uns quand même. Je suis pas tout seul. Hein, on est quelques-uns. On porte une réflexion qui émane des habitants et de ce groupe qui sera la continuité de Trièves Perspective 2026. Qu'on ne soit pas là à titre individuel à défendre nos propres idées, mais qu'on soit vraiment là pour porter quelque chose de collectif. Donc du coup, de discuter avec les habitants derrière, bien sûr.
1: D'accord. Je reviens pour finir sur Cornillon. Au sein du village de Cornillon et au sein d'abord de l'équipe municipale, quelle place tient l'intercommunalité? Est-ce que en tant que délégué, vous y portez la voix du conseil municipal après avoir exposé, consulté les choix qui se posent à vous, ou est-ce que c'est des questions qui ne sont pas abordé dans le conseil et que vous portez seul avec vos convictions à l'intercommunalité?
0: Alors, c'est des questions qui peuvent être abordées au conseil, mais a posteriori. Pourquoi? Parce que nous recevons l'ordre du jour du conseil communautaire le mercredi au plus tôt, jusqu'à maintenant généralement le jeudi, pour un conseil communautaire qui a lieu le lundi. Donc c'est en fait très compliqué, voire impossible de réunir un conseil municipal en conséquence pour... Après, on a des moyens d'échange. Tous les conseillers reçoivent l'ordre du jour. S'il y a vraiment une question particulière qui nous interpelle, on a quand même moyen d'échanger en amont du lundi. Mais donc, du coup, c'est plus sur les retours qu'on prend plus le temps de discuter, effectivement.
1: Pierre Suzzarini, est-ce que, là, dans les dernières minutes, il y a une chose sur laquelle je ne vous ai pas interrogé et qui serait importante à dire pour la commune de Cornillon, dont vous êtes le nouveau maire?
0: Si ce n'est refaire un petit peu la synthèse, je crois qu'effectivement l'objet, c'est d'avoir une équipe municipale qui est motivée, qui a envie de se projeter sur l'avenir et de réfléchir à l'avenir, avec des axes de lien social, prendre soin les uns des autres dans la commune, de permettre aux gens de s'exprimer, de discuter, de partager des moments. Ce qui ne veut pas dire qu'il faut que tout le monde soit d'accord, loin de là, c'est pas le sujet, mais c'est pouvoir se connaître et échanger. Et effectivement, avoir des réflexions sur les thèmes principaux que sont l'eau, la ressource en eau. On va reprendre le schéma directeur de l'eau qui commence à être obsolète, les captages. Sur l'habitat, on en a longuement parlé. Oui. Sur les mobilités, on en a longuement parlé. Et sur l'aménagement du territoire, puisqu'il y en a quand même un certain nombre de petits lieux publics, de placettes publiques. Donc réfléchir aussi à leur aménagement avec l'axe transition dans la tête, puisque globalement c'est des places qui sont imperméabilisées, donc il va falloir un petit peu leur redonner un peu de verdure, ça c'est certain, et en même temps réfléchir à un aménagement pour qu'elles soient un petit peu accueillantes.
1: Des lieux de convivialité. Ouais. Très bien. Voilà. Merci Pierre Suzzarini.
0: Merci à vous.
1: 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Voilà. Au revoir à toutes et à tous. Au revoir Pierre Suzarini, et à bientôt.
0: Merci beaucoup, au revoir.

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4: Le journal international. Bonjour Gaëtan Plenel.
6: Bonjour Clotilde, bonjour à tous.
4: Plus de 2 semaines que sa maison est assiégée par les colons israéliens.
6: Rencontre dès le début de ce journal avec un habitant de Kousra, en Cisjordanie occupée. Il nous raconte son quotidien reclus et en colère. L'Iran en colère aussi après les nouvelles sanctions américaines dévoilées hier. On sera à Téhéran, puis en Pologne, auprès des Ukrainiens exilés. Leur quotidien à eux est de plus en plus difficile dans un climat de tension avec les nationalistes polonais. L'actualité, c'est aussi cette attaque très meurtrière des gangs armés en Haïti, au moins 40 morts. Les États-Unis qui proposent d'étendre à tout le Soudan l'embargo de l'ONU sur les armes. Et puis en France, c'est la rentrée pour le gouvernement et objectif budget 2027.
4: 3 maisons et leurs habitants, peut-être plutôt leurs détenus, hein, parce que c'est un peu à ça que leur vie ressemble depuis plus de 2 semaines maintenant en Cisjordanie occupée.
6: À Kousra, où ces habitations sont assiégées par des colons israéliens, l'armée israélienne s'est déployée, mais les colons sont toujours là. Et les occupants de ces maisons n'ont pas le droit de sortir de chez eux. Bonjour Frédéric Misselin.
7: Bonjour.
6: Vous êtes notre envoyé spécial permanente à Jérusalem et vous avez pu aller rencontrer l'un de ses habitants, ce qui est très rare, hein, les accès sont contrôlés de près. Alors cet habitant, il s'appelle Loï Ridi, il est palestinien et citoyen américain et il était aux États-Unis quand ça a commencé. Alors il est revenu à Kousra pour défendre sa propriété.
7: Oui, exactement. Et Loï Ridi vit dans sa maison comme dans une prison retranchée. Il ne peut pas sortir de chez lui et l'accès à sa propriété se fait uniquement sur autorisation de l'armée israélienne. C'est une zone militaire fermée. Il faut passer un checkpoint au bout d'une route poussiéreuse sur les collines de Kousra. Loï Ridi explique qu'il vit désormais entouré par des soldats israéliens et des colons extrémistes violents.
8: Il y a 2 vannes, caravanes, elles sont toujours là. Les colons continuent de les utiliser. Ils dorment dans ces vannes. Ils vont et viennent. Comme vous voyez là, il y a 3 colons qui marchent en face. Ah, et voilà qu'un véhicule de l'armée israélienne arrive. Voilà à quoi ressemble notre quotidien depuis mon arrivée ici.
7: Gaëtan, vous l'avez dit, Loï Ridi est un Palestinien citoyen américain. Il vit dans l'Ohio et il a pris l'avion il y a 10 jours pour venir défendre sa propriété menacée par les colons. Il est désormais bloqué et attend les ravitaillements.
8: Cela fait maintenant 16 jours que nous sommes assiégés et on continue de faire semblant de ne pas pouvoir expulser 3, 4, 5 ou 6 colons. En plus de cela, ils nous empêchent, nous les habitants, de nous déplacer librement et empêchent quiconque du village de venir nous rendre visite ou de nous apporter de la nourriture.
7: Loï a hissé le drapeau américain sur le toit de sa maison. Il demande la protection des États-Unis. Le siège s'éternise. 13 personnes sont prises au piège à Kousra. Youssef Hassan habite la maison voisine, elle aussi encerclée. Il rappelle que les colons ont déjà sévi dans la région.
9: Ce n'est pas du tout pareil quand on a un passeport américain. Je connais quelqu'un à Toubas qui n'avait pas de papiers américains, pas de pièces d'identité. Personne n'a rien fait pour lui. Ni l'armée, ni la police, personne n'a rien fait. Et finalement, malheureusement, il a dû quitter sa maison.
7: Loï Ridi, lui, est déterminé à protéger sa maison et refuse de partir.
6: Merci Frédéric Misselin, en direct de Jérusalem et de retour de Kousra.
4: Quelque chose d'incroyable est arrivé, voilà ce que dit Benjamin Netanyahou.
6: Dans un entretien accordé à la chaîne israélienne à Channel 14, le Premier ministre l'affirme, l'Iran a tenté d'assassiner l'un de ses fils, alors il ne dit pas lequel, il ne dit pas non plus quand c'est arrivé, ni ce qui s'est précisément passé.
4: Côté américain non plus, on ne donne pas beaucoup de détails.
6: Oui, qui va être concerné par les nouvelles sanctions annoncées hier et quand entreront-elles en vigueur, on l'ignore. Mais en tout cas, le secrétaire américain au Trésor Scott Bessent a expliqué comment Washington comptait asphyxier l'économie iranienne en s'en prenant aux pays qui commercent encore avec Téhéran. L'or, l'aviation, le transport maritime, voilà les victimes de ce nouveau train de sanctions. Égard aux États qui ne coopéreraient pas, ils partageront l'isolement de l'Iran, dit Scott Bessent, qui envisage notamment d'exclure ces pays du système dollar. Correspondance à Téhéran de Siavosh Ghazi.
2: Avec l'annonce de nouvelles sanctions les plus lourdes par les États-Unis contre l'Iran, la première conséquence a été une chute vertigineuse encore plus importante de la valeur de la monnaie iranienne. Le rial a encore perdu de sa valeur face au dollar et face à l'euro. Conséquence, il y aura une hausse des prix, notamment des produits de consommation courante, ce qui aura des effets bien évidemment sur la vie de tous les jours des Iraniens. Beaucoup de produits ont augmenté ces derniers jours, donc une première conséquence importante, mais l'Iran insiste sur le contrôle du détroit d'Ormuz en affirmant que si jamais des pays accompagnaient les États-Unis dans leur guerre économique contre l'Iran, il y aura des réactions militaires importantes, en particulier contre les Émirats Arabes Unis, mais dans le même temps, les négociations entre l'Iran et la partie pakistanaise qui avait joué les intermédiaires qui avait abouti au cessez-le-feu mettant fin à la guerre de 40 jours ont continué. Les résultats ont été positifs, a déclaré le chef de l'état-major des forces armées pakistanaises qui était venu à Téhéran. Aujourd'hui, le ministre omanais des Affaires étrangères doit également venir à Téhéran pour poursuivre ces négociations.
6: Siav Oshghazi à Téhéran. Les sanctions américaines qui par contre continuent d'être levées pour la Syrie. Les États-Unis ont retiré hier Damas de leur liste des pays accusés de soutenir le terrorisme. La Syrie se débarrasse d'un lourd fardeau et s'engage sur la voie du développement et de la reconstruction, se réjouit ce matin son président Ahmed Al-Shara.
4: Dans l'actualité également, Gaëtan, 2 morts côté russe, 2 autres côté ukrainien.
6: En Russie, c'est une raffinerie de la région de Krasnodar qui a été visée par des drones ukrainiens, tandis qu'en Ukraine, les 2 personnes ont perdu la vie dans l'explosion d'une bombe guidée à Zaporijjia.
4: L'Ukraine qui fêtait hier les 35 ans de son indépendance.
6: Un anniversaire en pleine guerre, fêté aussi par près d'un millier d'Ukrainiens qui se sont exilés en Pologne. Mais depuis le début de l'été, là-bas, une vague de haine anti-ukrainien monte, poussée par la droite nationaliste polonaise et la désinformation russe aussi qui fleurit sur les réseaux sociaux. Alors pour cette journée de l'indépendance, le face-à-face avec les nationalistes était inévitable. Reportage à Varsovie d'Adrien Sarla.
5: Slava Ukraine !
10: En s'éloignant du rassemblement, célébrant l'amitié polono-ukrainienne, Stanisława se fait rapidement encercler par des contre-manifestants, agacés par son drapeau ukrainien fièrement brandi.
11: Ma grand-mère a été tuée brutalement dans les Basses-Carpates par les nationalistes ukrainiens. Ça vous fait rire quand on parle de la tragédie qui s'est déroulée là-bas ?
12: Bien sûr que non, ça ne me fait pas rire. Mais je me demande pourquoi tant de gens comme vous continuent de vivre dans le passé. On devrait aller de l'avant, main dans la main avec l'Ukraine, contre Poutine.
10: La scène illustre parfaitement les tensions qui agitent le pays autour de la mémoire des massacres de Voligny perpétrés durant la Seconde Guerre mondiale. Le souvenir des 100 000 Polonais assassinés est ressassé à l'envi ces dernières semaines pour justifier une vague de haine et des actes d'agression visant les Ukrainiens.
12: La situation actuelle en Pologne ne me plaît pas du tout. Tous les jours, je lis qu'un enfant ou qu'un citoyen ukrainien s'est fait tabasser par ce genre de personnes. Et ça m'inquiète.
10: Cette année, les organisateurs de la fête de l'indépendance n'ont pu compter sur le soutien que de 2 sponsors pour financer l'événement, contre 20 les autres années. Les équipes de sécurité, elles, ont été renforcées par crainte de débordement ou de violence. Adrien Sarla, Varsovie, RFI.
4: C'est une nuit de terreur que raconte en Haïti le maire de Kenskov.
6: La commune dans les hauteurs de Pétionville a été la cible d'une attaque attribuée à des gangs armés. C'était dans la nuit de dimanche à lundi. Plus de 40 personnes ont été tuées selon les autorités locales. Leur corps était encore visible en pleine rue lorsque le jour s'est levé. À Port-au-Prince, Peterson Luxama.
13: À Kenskov, le sang des citoyens a une nouvelle fois coulé à flot. Les gangs ont semé la panique et plongé la population dans une profonde détresse. Cette dame, un morceau de tissu autour de la taille, ne peut retenir ses larmes devant le cadavre d'un membre de sa famille. Selon plusieurs témoignages, des maisons ont été pillées et incendiées au cours de l'attaque. Cet habitant sexagénaire, encore sous le choc, nous raconte comment il a réussi à échapper avec sa famille aux violences des gangs.
14: Moi, je ne sais même pas comment j'ai réussi à m'échapper. Quand j'ai entendu les tirs, je pensais que c'était la police, mais c'était les bandits. Nous avons escaladé un mur, puis nous avons couru pour nous cacher sous des tôles. Il y a beaucoup de morts. La file des personnes tuées s'est tendue haut jusqu'en bas.
13: Pour Marlène, la douleur est encore plus profonde. Elle a perdu son mari et son frère dans l'attaque. Assise avec ses 5 enfants autour d'elle, la voix en sanglots, elle raconte le drame, les yeux rivés sur le cadavre de son mari.
12: Ils ont pénétré de force dans la maison, enfoncé la porte et emmené mon mari. Les bandits lui ont dit « Marche, sinon nous vous tuons !» Malgré cela, il s'est battu avec les bandits. Mais ce matin, c'est son cadavre que je suis en train de regarder. Il me laisse avec 5 enfants. C'est lui qui subvenait à nos besoins.
13: C'est depuis le début de l'année 2025 que les groupes armés cherchent à renforcer leur emprise sur Kinskoff. Les habitants restent confrontés à l'insécurité et vivent dans la peur. Peterson Luxama, Port-au-Prince, RFI.
4: La situation au Soudan, Gaëtan, au menu d'une nouvelle réunion du Conseil de sécurité des Nations Unies, c'était...

0: je cite, un moment de vérité. Sur de rentrée, le président appelait à la responsabilité face à ce qu'il appelle des tensions sur les finances publiques. Deux jours plus tôt, le Premier ministre avait écrit aux parlementaires, Sébastien Lecornu le rassure, ne pas vouloir passer en force, mais met aussi en garde contre la tentation d'attendre la présidentielle pour adopter un budget. Car si, sans surprise, des forces politiques comme la France Insoumise voteront la censure, les autres formations chercheront, elles, à se désolidariser au maximum du pouvoir avant l'élection. Mais doivent-elles pour autant prendre le risque d'une nouvelle loi spéciale et donc d'endosser la responsabilité d'une dégradation des finances au moment où la France et ses 3400 milliards d'euros de dettes empruntent plus cher que la Grèce et l'Espagne? Le couple exécutif tente d'imposer ce dilemme aux candidats et à leurs partis qui, eux, attendent la copie du gouvernement dans laquelle Sébastien Lecornu promet à ce stade des économies structurelles, mais pas de coup de rabot aveugle.
1: Raphaël Delvolvé. Et puis rebelote pour Sophie Adnot. L'astronaute française sortira une fois de plus de la Station Spatiale Internationale tout à l'heure pour finir sa mission. Après une première sortie la semaine dernière, l'idée c'est toujours de remplacer une antenne de communication de l'ISS. Début de la sortie un peu après 12h30 en temps universel.
2: Merci beaucoup Gaëtan Pennet, on passe au sport. Et on commence, Baptiste Leduc, avec du football et Chelsea qui ne manque pas sa première sortie en Première Ligue.
3: Les Blues ont remporté le derby du sud-ouest de Londres contre Fulham 3-2. C'est un vrai match entre voisins puisque les deux clubs viennent du même quartier de la capitale britannique. Début réussi donc pour Xabi Alonso, le nouvel entraîneur de Chelsea qui peut remercier son numéro 10, Cole Palmer. L'anglais a réalisé un grand match, buteur et passeur décisif. De quoi ravir ce joueur de 24 ans, d'ordinaire peu bavard. Cole Palmer avait le sourire après le match.
4: Depuis mon retour, je travaille très dur. Les blessures de l'an passé m'obligent cette année à redoubler d'efforts. Mais depuis qu'on a repris l'entraînement, je sens jour après jour que je vais mieux et que je suis de nouveau capable de performer. Je ne suis pas quelqu'un de très émotif. Je pense que dans la vie, il y a plus grave que ce qui m'est arrivé. Mais c'est vrai que pendant ma blessure, je suivais bien le protocole de récupération. Et résultat, aujourd'hui, je suis prêt.
3: Prochain rendez-vous pour les Blues, ce sera jeudi en Coupe de la Ligue contre Luton.
2: Toujours en football, mais cette fois-ci en Espagne, les promus se sont neutralisés hier.
3: Un but partout entre Malaga et le Deportivo La Corogne, deux clubs historiques du football espagnol qui font leur retour dans l'élite cette saison. Pas de victoire, mais un nouveau but en revanche pour Pierre-Emerick Aubameyang. L'avant-centre gabonais a quitté Marseille pour La Corogne cet été et ça lui réussit pour le moment. Il a marqué deux buts en deux matchs de Liga, lui le joueur de 37 ans.
2: Et puis en cyclisme, des conditions météo apocalyptiques qui ont interrompu le Tour d'Espagne hier.
3: Et des images incroyables, celles des coureurs s'abritant pour se protéger d'un véritable déluge de grêle. La troisième étape qui se courait dans les Pyrénées françaises a été tout simplement annulée. Tadej Pogacar et tout le peloton de la Vuelta se sont inclinés face aux éléments. Paul Ourselin, coureur de la Cofidis, raconte cette scène insolite où les coureurs ont finalement trouvé refuge dans un hôtel des environs.
5: Sur le haut du col, il y a un hôtel qui nous a accueillis, ouais, on nous a dit d'aller avant, on s'est réfugié, tout le monde était là, les voitures étaient arrêtées, tous les coureurs étaient là, on a changé, et l'hôtel, très sympa, nous a donné les boissons chaudes, mais très gentil, parce que bon, je pense que quand on voit débarquer toute une troupe comme ça, ça doit pas être évident à gérer, et puis, donc, maintenant ça va, voilà, il y a rien eu de mal. Le fait que la course aille pas au bout et que ouais c'est sûr que pour les gens qui attendaient à l'arrivée ou pour la commune qui paye pour avoir une arrivée de la Vuelta, c'est sûr que c'est chiant.
3: Une troisième étape annulée, le classement général reste donc inchangé. Pogacar est toujours maillot rouge, celui de leader du classement. Aujourd'hui, les coureurs seront en Andorre pour la quatrième étape, si la météo le veut bien. 104 km avec 3 cols au programme.
2: Et Baptiste Leduc pour les sports. C'est l'un des plus grands ports de commerce au monde en dehors du continent asiatique. Jebel Ali, le port de Dubaï, sorti de sable il y a 50 ans. Bien, il subit son premier gros revers cette année avec la guerre au Moyen-Orient. C'est la suite de notre série sur les cités-états portuaires avec Claire Fage.
6: Le cher Rachid était un dirigeant visionnaire. Il a contribué à l'essor moderne de Dubaï. Tous les ans, les écoliers de Dubaï rendent hommage à Cheikh Rachid, l'ancien émir de Dubaï. À la tête de l'émirat le moins bien doté en pétrole, il décide en 1976 de construire le plus grand port artificiel au monde. Un projet jugé insensé à l'époque, rappelle Yann Alix, expert des stratégies maritimes.
7: Le caractère absolument ubuesque dans la vision, c'est de se dire, on est en face à un port qui s'appelle Djibouti, qui sert déjà de hub et d'interconnexion à l'entrée-sortie Suez. Pourquoi aller traverser, passer Hormuz et finalement se retrouver dans une trappe? Et pourtant, il réussit malgré tout à penser que Dubaï doit être une place du négoce et du commerce, avec cette vision quand même très avant-gardiste de se dire « la logistique viendra se faire ici ».
6: Zéro droit de douane, zéro taxe pour attirer à Dubaï les entreprises de logistique du monde entier. Dès 2001, quand la Chine entre dans l'Organisation mondiale du commerce, Jebel Ali s'impose comme port majeur de transbordement de containers entre l'Asie, le Moyen-Orient et l'Europe.
7: Les navires les plus grands du monde sont sur la route Asie-Europe. Ils arrivent à Jebel Ali. Vous avez aussi des immenses parcs logistiques où on va pouvoir retraiter les marchandises pour pouvoir les réexpédier. Ça va du t-shirt au iPhone, de la paire de lunettes à la machine-outil. Tout ce que l'on peut mettre dans un conteneur, c'est-à-dire à peu près toutes les marchandises qui sont à minima transformées.
6: Les Émiriens ont repris le contrôle d'un commerce maritime que les Britanniques leur avaient dérobé sous la colonisation jusqu'au 28 février 2026.
8: L'Iran visé ce matin par des frappes israélo-américaines et Téhéran qui riposte en visant les pays du Moyen-Orient. Le président américain.
6: Les Émirats arabes unis sont ciblés par les missiles et les drones iraniens. Le détroit d'Ormuz est bloqué par Téhéran. En 50 ans, constate Eve Barré, économiste des transports chez Coface, aucune crise n'avait fait aussi mal à l'économie portuaire de Dubaï.
9: En 2009, à cause de la crise financière, on avait une baisse de 7% du trafic. Entre 2015 et 2020, donc à cause du Covid et du blocus sur le Qatar, on est sur une baisse de 14% du trafic. Là, entre le 28 février et la fin juin, le nombre de bateaux à faire escale au port de Jebel Ali a été réduit de près de 90%.
6: Jebel Ali réussira-t-il à se réinventer? Dubaï Port World s'emploie à le connecter par le rail au canal de Suez et à un autre terminal à conteneurs à Fujairah, sur la côte est, afin d'éviter le détroit d'Ormuz.

0: Aujourd'hui, l'économie signée Claire Fage. 8h19 à Paris, alors que la COP17 sur la désertification se poursuit à Oulan-Bator. Votre invité ce mardi, Arnaud Pontus, c'est l'ambassadrice de France déléguée à l'environnement. C'est elle qui mène la délégation française à cette conférence mondiale.
1: Bonjour Barbara Pompili.
2: Bonjour.
1: Merci d'être avec nous en ligne d'Oulan-Bator. La COP17 sur la désertification est entrée dans sa deuxième semaine et les nouvelles qui nous sont parvenues jusque-là de Mongolie ne sont pas très encourageantes. Où en sont les discussions, Barbara Pompili ?
2: Écoutez, nous sommes donc au début de la deuxième semaine de cette COP, qui est donc, comme dans toutes les COP, traditionnellement la semaine où les politiques entrent dans le jeu et dans la danse. Donc c'est le moment où justement les politiques viennent pour dénouer les problèmes qui sont apparus pendant les discussions. Mais je crois qu'il faut peut-être aussi expliquer ce que c'est que cette COP, parce que de ce que j'ai pu voir, il y a une grande méconnaissance sur les enjeux de cette COP désertification.
1: Si je peux vous rassurer, oui. Barbara Pompili, depuis une semaine sur RFI, on en parle tous les jours, on analyse et on écoute des reportages qui nous permettent de bien comprendre quels sont les enjeux. Mais je comprends que vous vouliez commencer par les enjeux de cette COP. Qu'est-ce que vous en attendez ?
2: Ce qu'on en attend, c'est que cette COP soit le moment où on prend un certain nombre de décisions utiles pour l'avenir, et qu'on montre d'ailleurs par ce biais que le multilatéralisme peut apporter des solutions concrètes pour des pays qui sont en train de faire face à la désertification. Et donc, comme vous l'avez dit à vos auditeurs, la désertification, c'est un phénomène de dégradation des sols qui sont dus pour la plupart à l'intensification de l'agriculture et de l'élevage, ou encore l'expansion urbaine ou l'extraction minière. Et donc, quand je vous cite ça, je vous cite des sujets qui touchent tous les pays du monde. Tous les pays du monde, y compris les pays traditionnellement tempérés, comme la France. Et malheureusement, on a pu constater les dégâts que pouvait faire le changement climatique, la perte de biodiversité sur les sols, et comment la dégradation des sols pouvait avoir des conséquences gravissimes, y compris dans nos pays. Un sol dégradé, c'est un sol qui devient moins fertile, c'est un sol qui retient moins l'eau, c'est un sol qui produit moins de nourriture, qui stocke moins de carbone, et donc qui peut affecter énormément de gens. Aujourd'hui, on sait que la moitié de la population mondiale est déjà affectée par la désertification, dont la France. Donc je crois que sur ce sujet qui est assez méconnu, les discussions actuelles porte surtout sur le fait de bien faire interagir ce sujet avec les autres. Le but que nous avons, nous, la France, c'est de montrer que s'occuper des sols, c'est s'occuper de tout. S'occuper de notre économie, s'occuper de notre nourriture, s'occuper de notre énergie. Et donc, comment on fait pour et ça avec les autres COP qui s'occupent de climat, qui s'occupent de biodiversité, avec le sujet de l'eau, par exemple. On a besoin que tous ces sujets soient liés, et c'est un des points de blocage des discussions aujourd'hui.
1: Alors justement, effectivement, les États-Unis se sont opposés d'entrée de jeu, dès l'adoption de l'ordre du jour, au fait de lier et de faire des synergies entre les trois COP, climat, biodiversité, désertification. Ils se sont aussi opposés à l'égalité homme-femme, à la participation des peuples autochtones. Avec un interlocuteur pareil, avec un négociateur pareil, les États-Unis, est-ce qu'on peut aboutir à quelque chose ?
2: Bah écoutez, on voit bien que les États-Unis, mais pas seulement, les États-Unis font des blocages sur beaucoup de sujets, mais on a aussi des blocages qui viennent d'autres pays, notamment comme la Russie, par exemple, qui empêche l'organe scientifique de travailler.
1: D'un mot, la Russie a contesté la présence des Ukrainiens au sein d'un des comités scientifiques de la Convention. C'est ce qui explique aussi l'un des blocages. Pour en revenir aux États-Unis, oui. Barbara Pompili, est-ce qu'on peut avancer avec les États-Unis tels qu'ils sont aujourd'hui ?
2: Vous savez qu'aujourd'hui, dans cette COP, on travaille au consensus. Et on voit qu'on importe dans cette COP des sujets qui n'y sont pas directement liés. Et c'est tout le problème qu'ont aujourd'hui les instances environnementales et climatiques, c'est que viennent s'y greffer des sujets qui auparavant n'étaient pas des sujets qui étaient prioritaires dans l'ordre du jour. Donc oui, aujourd'hui, les États-Unis essayent de bloquer l'ordre du jour pour empêcher qu'on puisse parler de tel ou tel sujet. Mais les États-Unis aussi font face à la désertification. Les États-Unis aussi font face aux conséquences visibles de l'altération des sols. Et donc, ils ont aussi un intérêt stratégique à ne pas être ceux qui, à la fin, auront tout bloqué.
1: Donc les Américains sont là, les Américains sont bien à la table de négociation, Barbara Pompili, au nom de la France, vous comptez leur dire, mais enfin soyez raisonnables, vous êtes concernés, il faut qu'on avance sur ces sujets ?
2: Exactement, exactement. On est sur des enjeux de souveraineté. Hein, les sécheresses, quand on fait face à des récoltes détruites, à des infrastructures endommagées, à des troupeaux décimés qui touchent tous les pays à différents degrés, on est sur des enjeux de souveraineté. Et donc, tous les pays ont intérêt à se montrer un peu constructifs, y compris les États-Unis. Les États-Unis, ils sont aussi là, ils jouent un peu la négociation, hein, c'est-à-dire qu'on fait toujours monter des enchères avant de pouvoir faire bouger les choses. Donc, nous, notre objectif, c'est effectivement non seulement les États-Unis, mais aussi d'autres pays, de ramener tout le monde à quelque chose de raisonnable. On a aussi d'autres pays qui veulent utiliser cette COP pour rajouter plein de sujets. Essayons là d'être raisonnables et d'arriver à quelque chose de concret.
1: Barbara Pompili, arriver à quelque chose de concret, qu'est-ce que ça veut dire du point de vue de la France ?
2: On a plusieurs sujets qui nous intéressent beaucoup. On a d'abord le sujet de la sécheresse, hein, qui est un sujet qui touche en priorité, mais pas seulement, on l'a vu cet été, les pays africains et qui demandent à ce qu'on mette en place un cadre plus précis sur le sujet. On a besoin aussi, là c'est un peu plus technique, mais d'avoir un cadre stratégique pour la Convention, tout simplement, c'est un peu le mode d'emploi du fonctionnement après 2030. Et puis, on a des projets sur la gestion foncière ou la préservation de la santé des sols. Tout ça, ce sont des sujets très concrets sur lesquels des initiatives sont déjà prises. Nous, ce qu'on veut, c'est entraîner le secteur privé. Il y a une initiative qui s'appelle Business for Land qui a été lancée à la dernière COP pour laquelle il y a une forte demande de faire des Business for Land locaux. La France a été le premier pays à annoncer un hub français de Business for Land. Et donc, concrètement, on a des entreprises qui viennent aider à mettre en place des politiques pour préserver les sols sur lesquels ils travaillent et les sols aussi dont ils se servent, hein, pour ouais. Soit leur politique agricole, soit pour leur industrie. Donc, on a des sujets là qui sont extrêmement concrets et il faut surtout qu'on ait bien en tête que la France, elle est également touchée par la désertification.
1: Barbara Pompili, pour préserver la santé des sols, il faudra peut-être promouvoir et certainement de nouveaux modèles agricoles et économiques. Est-ce que les gouvernements sont prêts à remettre en cause les modèles actuels ?
2: De toute façon, et c'est ce que Amina Mohamed a dit, donc la secrétaire générale adjointe de l'ONU, elle a dit que beaucoup se demandent est-ce qu'on a les moyens de mettre en place toutes les politiques nécessaires. Et elle disait, en fait, il faut surtout se dire qu'on n'a pas les moyens de ne pas les mettre en place. Oui. Donc, il faut absolument qu'on revoie notre mode de gestion des sols, que ce soit sur l'agriculture, mais aussi l'artificialisation des sols,
1: donc
2: qui est
1: un
2: fléau.
1: Oui, vous nous dites qu'il n'y a pas le choix, en fait, qu'il faut aboutir parce qu'il n'y a pas le choix.
2: Exactement, il n'y a pas le choix. Et si on le fait tous ensemble, si on se donne les moyens de le faire tous ensemble, parce que tout ça nécessite aussi des financements, on y arrivera.
1: Barbara Pompili, la France a de grandes ambitions, elle a compris. De grandes attentes. Pourquoi est-ce que la ministre de la Transition écologique n'est pas venue alors ?
2: Oh bah écoutez, tout simplement parce que à un moment il y a des arbitrages à faire, que il y a eu de grosses crises cet été, comme vous l'avez noté en France.
1: Donc elle était plus utile à Paris qu'à Oulan-Bator.
2: Elle considérait que la priorité pour elle était de se tenir aux côtés des Français pour gérer la situation en France. Et puis, je crois qu'elle me fait confiance pour faire avancer les négociations ici à Ulaanbaatar.
1: Merci à vous, Barbara Pompili, d'avoir été en ligne avec nous ce matin. Et bonne journée à vous.
2: Bonne journée.
0: Voilà, entretien avec Arnaud Pontus à retrouver sur notre site internet RFI.fr.
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3: h30 en temps universel et à Conakry. Merci d'écouter Radio France Internationale. L'actualité africaine avec vous, Néma Ampi, c'est deux jours après l'éboulement survenu dans une décharge de Conakry. L'urgence est maintenant à la sécurisation.
4: Le drame a fait au moins 31 morts selon les autorités, mais les recherches se poursuivent pour retrouver d'éventuelles autres victimes. Depuis, des centaines de sinistrés ont été déplacés. Vous entendrez ensuite Abdoulaye Maïga, le premier ministre malien, était à Alger ce lundi, de quoi réchauffer les relations entre les deux pays. Des questions sécuritaires au cœur des discussions et une invitation, celle d'Abdelmadjid Tebboune, le président algérien, à son homologue malien, Assimi Goïta. Le Mali, représenté par 15 députés, comme ses voisins burkinabés et nigériens, au sein du Parlement de la Confédération de l'Alliance des États du Sahel. Sa session inaugurale avait lieu hier à Niamey. Nous sommes ensuite au Sénégal. Reportage auprès de Fidèle Tidiane qui prennent la route vers Tivaouane. C'est là-bas qu'auront lieu aujourd'hui les célébrations du Gamou, l'occasion de fêter la naissance du prophète Mohamed. Et puis la Fédération béninoise de football change de visage aujourd'hui. Une seule liste est présentée, celle menée par Marcelin Bocové. Nous serons à Cotonou.
3: Mais d'abord, donc, les recherches se poursuivent à Conakry après l'effondrement d'une immense décharge.
4: À Dar es Salaam, un amas de déchets qui a enseveli plusieurs habitations après de très fortes pluies dans la capitale guinéenne. Dernier bilan en date des autorités, au moins 31 morts et 22 blessés et des centaines de sinistrés évacués. Alors que l'heure est à la sécurisation des environs de la décharge, en attendant sa fermeture définitive prévue dans les prochaines années. Tanguy Bihan.
5: Après l'effondrement de la décharge de Dar es Salaam, des dizaines de rescapés se sont

carnet de voyage. Patrick Deville, vivant. Deville a passé son enfance près de l'estuaire de la Loire. Il a grandi dans l'établissement psychiatrique que dirigeait son père. Il y a vécu isolé ses toutes jeunes premières années et immobile. Et puis il est devenu un attaché culturel, un prof de philo, un écrivain voyageur. Plus d'une douzaine de romans titrés « Romans vrais ». Viva en est un, s'y croisent Frida Kahlo et Trotsky, entre autres. Viva a été publié chez Fiction et Compagnie en 2014. À Kazan. Après avoir quitté Mexico pour Moscou, salué la mémoire de John Reed, l'auteur des 10 jours qui ébranlèrent le monde, enterré avec les honneurs sur la place Rouge, mort ici du typhus, 2 ans après la révolution d'octobre, et qui pourtant avait survécu à la révolution mexicaine et combattu auprès des hommes de Pancho Villa, j'avais longé les murailles rouges et les créneaux de briques du Kremlin, les bulbes colorés des basiliques et le grand mausolée de Lénine, en me souvenant de celui de Ho Chi Minh à Hanoï, et embarqué le lendemain dans le train transsibérien en guerre de Yaroslav. À Nijni Novgorod, qui fut Gorki, j'avais croisé Zakhar Prilépine, dont j'avais lu des chaussures pleines de vodka tiède. Puis, repris le train pour Kazan, au confluent de la Volga et de la Kanza et de la Kazanka. J'allais voir l'île de Sviarsk et les lieux de la première victoire de l'armée rouge. Depuis le port fluvial de Kazan, 2 heures de navigation sur la Volga vers l'aval, sur le grand fleuve bordé de forêts et ourlé de sable blanc, amène sur l'île où Ivan le Terrible, lui aussi au milieu du XVIe siècle, avait préparé sa victoire sur les Tatars et patienté dans la neige tout un hiver avec ses 50 000 hommes. À l'été de 1918, Trotsky est loin de pouvoir compter sur de tels effectifs. C'est toujours la guerre mondiale. L'ancien empire du tsar est attaqué sur toutes ses frontières et dépecé. Au nord, les alliés ont débarqué dans le port d'Arkhangelsk. Au sud, les Allemands tiennent l'Ukraine et la Crimée. À l'est, les Japonais se sont emparés de Vladivostok. La fragile et naissante armée rouge est partout harcelée par les bataillons des Russes blancs. Kazan est occupé par la légion tchèque, forte de 22 000 hommes, laquelle pose un verrou sur la Volga et interdit toute progression vers l'Oural. Je marchais dans l'île, comme j'ai arpenté les plaines de Wagram et de Waterloo, et marché sur la rivière Bérézina gelée en Biélorussie. Des lieux où il n'y a rien à voir ni à faire, sinon se concentrer sur l'histoire et se dire qu'on est ici. Visitait le monastère de la Dormition, qui fut une prison, puis un hôpital psychiatrique, avant d'être renvoyé à sa vocation première. Dans un petit bistrot en planche au bord du fleuve scintillant, 2 popes joyeux, vêtus de noir et portant barbe rousse, s'enfilaient des grillades et des verres de bière. J'écoutais d'une oreille distraite la traduction des propos aberrants d'un historien local ou malade mental, lequel affirmait que Trotsky se livrait ici à des messes noires et rendait un culte à Judas, auquel il avait d'ailleurs fait élever une haute statue, heureusement détruite aussitôt son départ par la population de l'île. Et voyant que je bronchais à ses propos, il n'en poursuivait pas moins ses âneries où se mêlait la haine immémoriale du juif et le souvenir des affiches de la propagande stalinienne, sur lesquelles Trotsky apparaissait en diable enflammé à sabots fendus et queue fourchue, armé d'un trident et menant le pauvre peuple russe vers les fourneaux de l'enfer. Sous la plume de Trotsky, Larissa Reisner, engagée dans les combats dès les premiers coups de feu de la Révolution, est une figure de déesse olympienne. Il loue sa fine intelligence à l'ironie aiguë et au courage de guerrier. Elle a participé à la prise de la forteresse Pierre et Paul, est devenue la flamboyante compagne de Fédor Raskolnikov,
qui commande la flotte rouge de la Caspienne. Le beau Fédor aux yeux bleus, l'étudiant pauvre et orphelin qui s'était fait marin, à présent commissaire à l'état-major général de la marine. En cet été de 18, ils ont tous les deux 26 ans et Trotsky 39. Ils lancent leur attaque fluviale et se jettent à l'assaut du Kremlin blanc de Kazan, la ville où Tolstoï avait passé sa jeunesse, où Lénine avait été chassé de l'université après que son frère Alexandre avait été pendu pour terrorisme. La légion tchèque vaincue se replie en suivant la ligne du Transsibérien vers l'est, vers Ekaterinbourg, où seront assassinés le dernier tsar qui ne l'avait pas volé, et sa famille, qu'on aurait pu épargner, au fond d'une cave de la maison du marchand Ipatiev. Et depuis quelques années, les bigots ont élevé là l'église sur le sang versé, sise, par ironie peut-être, rue Karl Liebknecht, dont le sang fut aussi versé. Mais sans qu'il soit fait mention de son assassinat, ni de celui de sa compagne Rosa Luxembourg, sans qu'il soit fait mention non plus du dimanche rouge, des morts dans la neige après que les affamés étaient venus réclamer du pain sous les fenêtres du palais d'hiver, sans qu'il soit fait mention du poème que leur dédie Ossip Mandelstam. Chaque bonnet d'enfant, chaque cantelet, chaque châle de femme abandonnée ce jour-là piteusement sur la neige de Saint-Pétersbourg rappelait à chacun que le tsar devait mourir, que le tsar mourait. Remontant la Volga un siècle plus tard à bord de la petite embarcation pacifique des bateliers, il est plus difficile de s'imaginer libérer Kazan et arracher aux Tchèques l'or du trésor impérial. La ville est devenue la capitale du Tatarstan, plus ou moins indépendant. La mosquée Kul-Sharif, cadeau du roi d'Arabie Saoudite, dresse ses hautes coupoles bleues au-dessus du Kremlin blanc et prétend au titre de plus grande mosquée de l'ancien empire de l'athéisme. Parce qu'on ne saurait s'arrêter en si bon chemin, et parce que j'y suis invité, parce que les États fraternellement réunis de la France et de la Russie, en leur grande générosité, me le proposent, et que tout cela ne me coûtera pas un copec, je me lance à la conquête de l'Est, en direction d'Omsk et de Novossibirsk. La ligne se met à frôler la nuit la frontière du Kazakhstan, où Trotsky avait été déporté 10 ans après la victoire de Kazan. C'était Carnet de voyage, Viva, de Patrick Deville, publié en 2014. Vous retrouvez Carnet de voyage tous les jours à 8h45, du lundi au vendredi, en escale complète, le samedi à 6h, puis le dimanche à 15h30.

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moi la violence elle me fait peur. La violence elle me terrorise. Mais pourtant la violence elle est parfois nécessaire. Il y a cette vallée en Italie, le Val Susa, qui lutte depuis pas mal de temps contre l'arrivée du TGV Lyon-Turin. C'est le mouvement notable. Et ces paysans, ces villageois, ils ont été rejoints ces dernières années par des jeunes de la vallée, des jeunes punks, des jeunes anards, de Turin, de Milan essentiellement. Et ensemble, ils sont allés faire des actions radicales dans la vallée. Ils sont allés occuper des terrains, ils sont allés saboter des machines sur les chantiers, ils sont battus bien sûr contre les flics. Évidemment, les autorités ont essayé de séparer les gentils manifestants d'un côté, en gros les vieux derrière leur banderole, et les méchants de l'autre, les plus jeunes, les casseurs. Forcément, ils ont refusé cette distinction. Ils en ont fait une chanson de lutte. 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Et tu vas voir des vieux cathos, des jeunes punks, des jeunes anards chanter ça en manif, bras dessus, bras dessous. 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

0: une de les soutiens de l'Iran achètent et transportent son pétrole. Ils financent à travers des bureaux de change et des zones de libre-échange. Ils accueillent des avions iraniens et tiennent des registres pour le compte de l'Iran. Ils tolèrent l'usage illicite de leurs banques tout en dissimulant l'étendue de leur complicité.
1: À tout cela, Scott Bessent promet de montrer toute l'étendue de la puissance américaine. Mais paradoxalement, les États-Unis, qui promettaient des annonces choc, ont choisi de ne pas prendre de sanctions immédiates.
0: Nous leur donnons l'occasion de remédier à leur comportement. Pourquoi voudrais-je faire exploser le système financier mondial? Mais il faut qu'ils sachent que ça peut aller très vite et que nous sommes très sérieux. Les sanctions indirectes sont un outil très puissant et si ces gens ne se rangent pas, ils doivent s'attendre à devoir quitter le système financier du dollar.
1: De combien de temps disposent ces entités pour se mettre en conformité avec les exigences américaines? Scott Bessent ne l'a pas précisé. Vincent Fouriou, Washington RFI.
2: L'Iran aurait tenté d'assassiner l'un des fils de Benjamin Netanyahou. C'est le premier ministre israélien qui l'affirme, sans apporter plus de précision. Une déclaration faite alors que l'entourage de Gadi Eisenkot, son principal rival pour les législatives en octobre prochain, dénonce le refus des services de sécurité de lui accorder une protection rapprochée. En revanche, l'un des fils du premier ministre en bénéficie, y compris lors de ses déplacements aux États-Unis, suscitant une polémique en Israël sur le coût de cette protection pour les contribuables. Pendant ce temps, les frappes israéliennes continuent à Gaza malgré le cessez-le-feu. Au moins 5 personnes, dont 2 enfants, ont été tuées hier dans le centre et le sud de l'enclave palestinienne. Le maire de Kenskoff en Haïti décrit une nuit de terreur. Environ 40 personnes ont été tuées dans la nuit de dimanche à lundi lors d'une attaque menée par des membres de gangs armés dans cette commune située dans les hauteurs de la capitale Port-au-Prince. Les recherches se poursuivent car des habitants sont toujours portés disparus. Certaines personnes auraient été enlevées. Le gouvernement annonce l'envoi de renforts dans la zone, mais les autorités ne parviennent pas à endiguer la violence des groupes armés. Deux Ukrainiens ont été tués par une bombe guidée à Zaporijjia dans le sud-est pendant que Kiev a mené une attaque contre une raffinerie russe près de la mer Noire dans le but de perturber l'approvisionnement du front en carburant. L'Ukraine qui s'en prend depuis plusieurs jours aux mastodontes russes du commerce en ligne Ozon. Pas moins de 6 entrepôts ont été visés, dont 4 touchés par des attaques de drones. Kiev avait déjà lancé une offensive ces dernières semaines sur un autre géant du commerce en ligne russe, Wildberries. En attaquant désormais le numéro 2 du secteur, l'Ukraine cherche à atteindre plusieurs objectifs, Pierre-Olivier.
3: Ozon et Wildberries, c'est plus de 10 milliards de dollars de chiffre d'affaires annuel. Ozon, par exemple, héberge sur son site plus de 750 000 entrepreneurs et possède un réseau de 85 000 points de retrait à travers la Russie. En s'attaquant à ce géant du commerce, Kiev veut d'abord porter un coup à l'économie russe. Après l'annonce de ces attaques, l'action Ozon a dégringolé à la bourse de Moscou. Bruxelles considère par ailleurs Ozon comme l'un des groupes ayant le plus d'impact sur la capacité russe à financer sa guerre. C'est d'ailleurs l'autre objectif de l'Ukraine, ralentir la logistique militaire russe. Selon Kiev, la Russie utiliserait ses plateformes de commerce en ligne pour contourner les sanctions internationales et s'approvisionner en équipements de navigation et matériel militaire qui serviraient à la production de drones. Enfin, s'en prendre à Ozon sert aussi la guerre psychologique menée par l'Ukraine. En désorganisant les commandes en ligne, Kiev veut que le conflit touche chaque foyer et qu'aucun Russe ne puisse ignorer la guerre.
2: Plus que jamais, les frappes en profondeur se multiplient de part et d'autre et c'est une bataille que veut gagner le président Zelensky. Message une nouvelle fois martelé à ses alliés européens réunis hier. Kiev a besoin de beaucoup plus d'argent pour accroître sa production de drones et construire à terme sur son sol des missiles intercepteurs. En France, le ministère des Armées a lancé une procédure disciplinaire à l'encontre de plusieurs militaires pour avoir posé avec des drapeaux associés à la Rhodésie, ancien territoire colonisé et dirigé par une minorité blanche dans l'est de l'Afrique. Il est aujourd'hui devenu un symbole des suprémacistes blancs. L'armée confirme ainsi des informations du journal Mediapart. Tanita Fallet, bonjour.
4: Bonjour.
2: Les photos de soldats arborant ces drapeaux ont été publiées sur les réseaux sociaux.
4: Sur une photo,
2: 6 militaires en treillis qui tiennent un drapeau à 3 bandes vertes et blanches au centre, un blason. Sur une autre image, 4 soldats devant un tank tenant de part et d'autre ce même drapeau. 2 groupes distincts, l'un à Nîmes, l'autre aux Émirats Arabes Unis, et ce même étendard, un étendard loin d'être anodin, car il est celui de la Rhodésie, le nom porté par un régime dirigé par une minorité blanche entre 1965 et 1980 au sein d'une colonie britannique située dans l'actuel Zimbabwe. D'après les révélations de nos confrères de Mediapart, ces photos ont été relayées sur les réseaux sociaux, notamment sur des groupes racistes faisant l'apologie de l'ancienne colonie sur Instagram. Les militaires sont soumis à une exigence particulière de neutralité qui s'applique également à leurs réseaux sociaux, a communiqué le ministère à l'agence France Presse. Le nom des concernés n'a pas été donné, mais les sanctions pourraient être sévères, précise l'institution. C'est pourtant rare que celle que l'on surnomme la Grande Muette s'exprime sur des affaires. Le signe que celle-ci est grave, Mediapart rappelle qu'en 2015, l'Américain Dylan Roof avait assassiné 9 Noirs dans une église aux États-Unis. L'homme avait fait l'apologie de la Rhodésie dans un manifeste.
4: Tanita Fallet, les Pays-Bas persistent et signent. Ils ne participeront pas à la prochaine édition de l'Eurovision, estimant que le concours de chant ne peut plus être considéré comme neutre en raison des divisions suscitées par la guerre à Gaza, Savannah Ruellan.
5: C'est la deuxième année de suite que les Pays-Bas tournent le dos à l'emblématique concours européen. L'Eurovision n'est plus en adéquation avec les valeurs de fiabilité, d'indépendance et d'humanité du diffuseur public néerlandais. Sans mentionner Israël directement, le communiqué évoque la participation d'un pays toujours impliqué dans un conflit militaire à grande échelle qui empêcherait la neutralité de l'événement. Outre la question du conflit israélo-palestinien, il y a celle des soupçons d'irrégularité des dernières éditions. En 2024 déjà, la chanteuse israélienne Yuval Raphaël était arrivée deuxième au classement général, poussée par une vague de votes massive du public, alors que le vote des jurys la plaçait en 15e position. Depuis cet événement, l'Eurovision a modifié son système de vote pour renforcer la confiance et la transparence. Et cette année encore, de nouvelles règles ont vu le jour, stipulant notamment qu'un pays en guerre ne peut plus accueillir l'Eurovision, une mesure qui n'empêchera pas l'État hébreu de se présenter à nouveau en 2027.
4: Et dans quelques heures maintenant, Sophie Adenau va s'aventurer une deuxième fois à l'extérieur de la Station Spatiale Internationale pour terminer sa mission. La sortie dans l'espace de l'astronaute française doit permettre de remplacer une antenne de communication et devrait durer plus de 6 heures. Sa première sortie n'avait pas permis de remplacer cette antenne. Les deux astronautes avaient été retardés par des boulons et des connecteurs récalcitrants. Tous les bricoleurs de la planète compatissent. Ingénieure de formation et ancienne pilote d'essai, Sophie Adenau est devenue en février la deuxième française de l'histoire à effectuer un vol dans l'espace après la pionnière Claudie Aigneret. Tout de suite, 8 milliards de voisins sur RF.
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Ça y est, le voyage commence. Je vais commencer cette émission avec une petite citation tirée de la célèbre épopée de Gilgamesh. La vie sans fin que tu recherches, tu ne la trouveras jamais. Quand les dieux ont créé les hommes, ils leur ont assigné la mort et se sont réservés l'immortalité. Toi, Gilgamesh, remplis-toi la panse, demeure en gaieté jour et nuit. Voilà. Les choses sont dites, les termes sont donnés. Toujours connecté sur le 100 FM Radioactive et sur le 104.4 96.8 Radio Dragon. On va commencer. Je vous donne un peu le fil de l'émission. Là, en quelques mots, jazz, fusion, ambiante cosmique, spirituel et minimalisme. On va commencer une petite série qui me chauffe assez. Je vous ai déjà, voilà, Alice Coltrane, bien évidemment, Soria Botofassina, disciple d'Alice. Je vous donne plus d'infos tout à l'heure et on va commencer tout de suite avec le morceau d'Alice Coltrane, Shiva Loka, morceau sorti en 71, issu du projet Journée in Satchidananda, label Impulse Record, quatrième album studio de Alice. Let's go!

track de 1971, Alice Coltrane, tu le sais, la légende, la légende, la légende. On va le laisser finir tranquillement, calmement. Ah, des petits problèmes techniques quand même, hein. Ça bug net quoi, ça bug net. C'est pas grave, c'est le bon moment justement pour vous parler du focus. Là, je vais faire un petit focus artiste là sur cette émission. Crac, j'enlève le bip bip bip bip bip bip bip. Les ondes. On est en prêche ce soir. On a commencé avec un morceau d'Alice Coltrane. On est très très dans la spiritualité, la méditation, la transcendance quoi. On n'oublie pas que Alice avait son ashram. Donc elle faisait des choses bien en tout cas. C'était voilà sa vision, son partage, l'amour du son. Et justement, on pourrait parler, enfin en tout cas pour le focus, parler de Soraya Boto Fascina, que moi j'ai découvert avec le projet Subtle Movement, je sais plus. C'est en fait un gars, je me suis aperçu, qui a été élevé en partie par Alice Coltrane, en tout cas dans son ashram. Et du coup, le mec, il est chaud, il nous sort un son de l'espace. Là, je vais vous faire on va partir sur plusieurs tracks. Le premier, ça va être Avatar Bookstore Back Vikas, un morceau qui est sorti en 2024, qu'on retrouve, qui a été produit par le label Spirit Muse Records. On est sur un spiritual jazz, une musique dévotionnelle, védique, de l'ambiance New Age. On est sur une grosse, grosse fusion vibratoire. Après, on enchaînera avec un morceau de son projet Ashram Sun qui s'appelle Beloved California Temple, qui pour moi est une balle sans nom. Et si vraiment, vraiment, je suis chaud. Mais vu que je le suis, on va y aller. Voilà, c'est ça qu'on veut. Et on finira avec un morceau qui s'appelle Swamini Satsang Meditation de son projet Everyone's Children, sorti en 2022, toujours sur Spirit Muse Records. Je vous invite vraiment, vraiment à aller checker ce label parce que on sort de la pureté, quoi. On sort des choses qui nous font du bien, en tout cas de la musique. Voilà, petit label indépendant, consacré à la Music for the Spirit, proposant une sélection exigeante de spiritual jazz, d'ambiance, de musique contemplative, expérience sonore, et du coup grosse méditation. Donc là, le voyage est assuré, et c'est de l'amour les gars, et les meufs bien sûr. Ok, toujours connecté sur le 100 FM Radioactive, tu le sais, t'es avec l'homme René aka le Mika pour ceux qui savent. Et on m'écoute aussi sur Radio Dragon, le 104.4, 96.8 dans l'Isère. Let's go!

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Soraya Poto Fascina, dernier track Swamini Satsang Meditation. Une balle, j'espère que la série vous a fait kiffer, vous a mis surtout bien. En tout cas, c'était le but. Je rappelle le nom du label Spirit Muse Records, Music for the Spirit. Tout est dit. Quelques infos à propos de Soraya Poto Fascina, pianiste, compositeur américain, originaire de Woodland Hills en Californie, disciple et protégé d'Alice Coltrane. Ça, on le sait, en tout cas, on l'a entendu. Discographie Everyone's Children en 2022, Subtle Movement en 2024, Ashram Sun en 2024 aussi. On peut dire qu'il a participé aussi à l'album d'André 3000, Grosse Balle, le New Blue Sun. Et il interprète aussi le pianiste dans l'Onyx Club, une série qu'on retrouve, je ne sais plus sur quelle plateforme, ça s'appelle Boardwalk Empire. Voilà, vous savez tout, il n'y a plus qu'à kiffer. Là, on va enchaîner et on part pour la suite avec un combo, un projet juste de malade mental, mais de la bonne maladie mentale, tu le sais. La connexion qui arrive est juste fantastique. Quelques noms, les noms même, Floating Point, voilà, Pharoah Sanders et le London Symphony Orchestra. Le morceau s'appelle Movement One. Le projet s'appelle Promise. C'est sorti en 2021 sur le label Luaka Bop. Flying Lotus, c'est un autre gars. Floating Point, Sam Shepard, bien sûr, pour ceux qui savent, influence minimalisme, spiritual jazz dans ce projet, musique contemporaine, orchestrale aussi. On est sur un temps suspendu, le temps s'arrête quand on écoute. Grosse contemplation, mémoire, spiritualité. On est sur, en fait, pour vous parler un peu de ce projet-là, on est sur une œuvre unique de 46 minutes qui est découpée en 9 movements. Et la particularité, c'est que toute la composition repose sur une boucle de 7 notes répétées toutes les 9 secondes. Waouh! Le level, il est trop high, trop high. Et du coup, cette base, en fait, qui est principalement faite avec des claviers, nous sert en fait de base d'improvisation pour Pharoah Sanders et pour les arrangements orchestraux. La collab de ce projet, elle est née après que Sam Shepard eut fait découvrir son album, je crois que c'est Eleania. Excusez-moi pour la prononciation, à Pharoah Sanders en 2015, et ensuite ils ont enregistré entre 2019 et 2020 Promise, et qui sera le dernier album publié du vivant de Sanders, qui nous a quitté en 2022. On a perdu encore cette année, voilà, un mastodonte du son, quoi, vraiment une légende. Il est devenu et il est légende. Qu'est-ce qu'on peut dire sur Pharoah Sanders, figure majeure du spiritual jazz, héritier no contest des Coltrane, compagnon de route d'Alice. Son jeu de saxophone, c'est quoi, incandescent, profondément méditatif, et il a redéfini les possibilités expressives du jazz moderne. Il a longtemps été associé à l'avant-garde, entre les années 60-70. Il est resté jusqu'à la fin de sa vie une référence incontournable pour plusieurs générations de musiciens. Et puis bah, Promise apparaît aujourd'hui comme un testament musical et une immense délicatesse où son souffle dialogue avec l'électronique, minimalisme, l'orchestre symphonique. Et l'œuvre est clairement hors du temps. Voilà, ça c'est le genre de projet, de son. Putain, quand j'ai entendu ça, c'est le genre de truc où tu vrilles, en fait. Il y a plus de problème. Tu cherches et voilà, et tu reçois la galette chez toi et ça rentre dans ta discothèque. Tu rajoutes un verset musical, quoi,
Ouais, trop d'émotions, les gars. Trop d'émotions. Donc, on part avec le morceau Movement One, Floating Point, Pharaoh Sanders et le London Symphonic Orchestra. Bon voyage, let's go. Vous êtes toujours sur Capsule Radio, le 100 FM, Radioactive Toulon. On s'écoute aussi sur Radio Dragon, gros big up dans l'Isère, à Mince, dans le 38, sur le 104.4, 96.8. C'est que du love. Check.

Waouh! Ça sonne bien, ça, hein? Demon Fuse. Le morceau s'appelle Past, Present and Future. L'album Africa, sorti en 1970 sur le label Down Records UK. Ça sent bon. Le son est lourd, l'élévation musicale est au maximum, tu le sais. On se sent bien, ça nous fait du bien. Yes, yes, yes, yes, t'es toujours sur le 100 FM, Capsule Radio, Radioactive Toulon. Et tu es aussi, et ça c'est bon, sur Radio Dragon, le 104.4 96.8 à Mince, dans l'Isère. Un coin qui est vraiment super, que je vous invite à aller voir, à aller découvrir. Il y a des, le spot, il est vraiment, vraiment, vraiment chambé. Et ça, ça fait du bien aussi. Je vais vous parler un peu de Demon Fuse. On est sur le seul album du groupe qu'on considère aujourd'hui comme un disque culte du jazz funk britannique. Les musiciens ont puisé une partie de leur inspiration lors d'un voyage au Maroc et où ils ont découvert les rythmes africains et les modes musicaux soufis. Donc là, on est sur un son profond, spirituel. Je pense que vous l'avez entendu, vous avez capté le truc. On va enchaîner maintenant avec un groupe qui s'appelle, le projet c'est Soft Machine, le morceau c'est Penny Hitch Suite, l'album Seven, sorti en 73 sur CBS Records. Les influences sont, là on est sur du jazz rock, musique contemporaine, fusion, une grosse théma instrumentale, voyage instrumental, improvisation, écriture orchestrale. Cette période marque l'arrivée de Carl Jenkins comme principal compositeur et l'abandon presque total des racines psychédéliques du groupe au profit du jazz fusion sophistiqué. Donc ça, ce sera le track qui va arriver là tout de suite. On va aussi après faire un petit voyage avec Emil Brandquist Trio, A Visit to Reality. L'album c'est Lawyer of Life, sorti en 2022 sur Skip Record. Là c'est du jazz nordique, musique classique, folk scandinave, pareil, paysage, émotion. Le trio est reconnu pour son écriture très cinématographique, pardon, où le piano occupe une place centrale. Donc là, voilà, passerelle de ouf, le piano. On enchaînera avec un petit Robert Glasper, le gars. D'ailleurs, je sais pas si vous avez vu son petit concert là qu'il a fait, c'est à la Fondation Vuitton. Je vous le conseille, vous pouvez checker ça sur YouTube, c'est une tuerie, c'est de grosses émotions. Quand je vous dis de grosses émotions, il joue un track, c'est un cover de Radiohead, Everything in its Right Place. Robert Glasper, il joue, il a les larmes qui coulent, c'est puissant, puissant, la musique est puissante, les vibrations sont ultimes, ultimement bonnes pour nous, pour notre être. Ne vous retenez pas, vivez vos émotions, vivez votre vie, protégez-vous des lois de Babylone qui essayent de vous détourner du chemin, de la real place to be. Et voilà, Robert Glasper, bon, on en parlera peut-être un peu après aussi. Et ouais, je vous ai déjà donné pas mal d'infos, c'est bien comme ça. 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Let's go!

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Yes, yes, yes. Robert Glasper. Vraiment, je vous invite à aller vers cet artiste qui, moi, je trouve est juste fantastique. Le gars est bon, son son est vraiment très bon aussi. Robert Glasper, c'est vraiment l'un des artisans majeurs du rapprochement entre le jazz, le hip-hop, depuis Radio Black, en fait. Hein. Moi, je trouve que depuis Radio Black, depuis ses projets, il y a volume 1, 2, 3, je crois. J'en ai 2. Je crois qu'il y en a 3. Et il y a aussi une édition un peu hors série, le Suprême, qui est juste hallucinant. Le gars, il nous fait un petit cover de Nirvana, je crois, dedans, de Mac Miller. C'est juste surpuissant. Les feats, ils sont juste hallucinants. Voilà, grosse vibe. Donc Robert Glasper, pour les fans et ceux qui ont l'oreille fine à ce niveau-là, il a fait aussi un concert un peu en une tribute to Jay Dilla. Donc là, Hatch, c'est tellement lourd. Donc je vous conseille vraiment d'aller checker. Après, on peut le retrouver aussi. Je crois qu'il a fait des gros festos de jazz, des festoches, pardon. Ça bafouille un peu. Trop d'émotion, trop d'amour dans le son. Allez-y. Les yeux fermés, les oreilles grandes ouvertes. Laissez-vous bercer, laissez-vous guider par la vibe, parce que le gars est vraiment official, c'est real OG, quoi. Le gars, il est sérieux. Donc voilà, encore une petite selecta à la cool. Voilà, j'espère que vous passez un bon moment, j'espère que vous avez la vision, j'espère que vous avez la clairvoyance, et que vos vibrations sont en train de upgrader encore et encore. En tout cas, ne lâchez rien, ne vous faites pas non aux interférences, restez original, restez vrai, très important. On va enchaîner avec petite histoire, avec un groupe qui s'appelle Jazz Bois. Le morceau, c'est Ici, I2SI. C'est un extrait de l'album Still Blunted. La pochette, je crois, c'est une lambeau, voilà, qui me rappelle un truc, en tout cas un visuel. Je crois que c'est Youssef Days qui avait utilisé ça sur un projet qui s'appelle Burn ou Burn quelque chose, je sais plus. La pochette est sombre avec une batterie en feu, parce que le gars est un batteur d'exception. Pareil, Youssef Days, il faut aller checker ça, parce que c'est juste, y a pas de mots, c'est tellement beau. Donc en fait, ce groupe Jazz Bois, je l'ai découvert, je l'ai checké en regardant des streams de petits concerts, genre NPR Music, tout ça. Et là, je tombe sur ce peu gros, je prends une charge de ouf, les gars, voilà, swagués, quoi, tranquillo, ils sont là, dans un petit bar sympa. Et comme quoi, il n'y a pas de hasard. Les vibrations sont là pour faire, et en tout cas pour guider notre chemin. J'atterris à Budapest. On a un hôtel, voilà, dans un quartier plutôt cool. Et en bas, il y a un bar qui a l'air d'être aussi très cool. Et dessus, je vois marqué musique, UK garage, drum and bass, hip hop, jazz, machin. Tac, je regarde dedans, une déco un peu vintage, mais pas un truc forcé qui tire vers le grotesque. Quoi, ça sent le vrai, quoi, le vrai. Et là, je me dis, chambé, ce soir, on va aller boire un coup là-bas. Et du coup, on s'y sent bien, on reste quasiment une semaine là-bas, je crois. Et quasi tous les soirs, on y va. Je check avec le gars du bar, bonne vibe. En plus, c'était en période électorale, vraiment merdique. Gros régime totalitaire, bien dégueulasse pendant des années. Il y avait quand même de la tension. Et puis, bon, voilà, on discute avec le gars, on se livre, on parle. Forcément, encore une fois, pas de hasard. Les idées se rejoignent, fusionnent même. Et voilà, il y a un bon truc qui se passe. Puis voilà, on reste là, on fait notre truc, et puis c'est cool, on passe un bon moment. Il y a des gars qui, à un moment donné, un soir, qui viennent jouer. Ça joue UK Garage, ça joue drum and bass, moi ça me parle, tu connais. Dédicace basse fréquence, le sang de la DNB sur Radioactive, tu les check aussi. C'est le mercredi,
un mercredi sur deux, c'est le premier et le dernier mercredi, je crois, ou le troisième, de 23h à 1h. Donc gros big up, gros big up, gros big up. Et donc voilà, on passe un super bon moment. Tout ça pour dire que c'est après, en rentrant, voilà, j'écoute énormément de sons, je check des reportages, regarde du stream, des machins. Et là, je retombe sur ce truc, et là, bam, je reconnais le spot qui s'appelle le Roots Bar, d'ailleurs, je crois que c'est Roots, à Budapest. Donc allez-y à fond, juste à côté, en plus, il y a plein de disquaires et tout, c'est Champ Max. Et là, je me dis, comme par hasard, j'atterris là, à l'endroit où, voilà. Bon, voilà, je voulais vous partager ce petit moment. Parce que c'était vraiment cool. Et puis ouais, pareil, Jazz Bois, allez checker. Label qui a distribué ce projet, c'est Blunt Shelter Records. Niveau influence, on est plutôt sur un jazz instrumental, hip-hop, broken beat, lofi. Donc voilà, on est sur un jazz, comment j'ai envie de dire, jazz urbain en fait, contemporain en tout cas de notre époque, avec des types comme nous qui connaissent, qui kiffent le son et qui le qui l'ont absorbé et qui nous redonne un truc à leur sauce, une thématique assez groovy, il y a beaucoup d'impro chez les gars aussi, et il y a vraiment une esthétique très underground aussi, donc ça fait vraiment plaisir. Le trio, il est hongrois, c'est devenu une référence de la nouvelle scène européenne mêlant le jazz et la culture beatmaking. Donc allez-y foncer, vous ne serez pas déçus. 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Et d'ailleurs, petite info, normalement à la rentrée, c'est même quasi sûr, Capsule Radio sera aussi et diffusera en Italie à Rome sur Pot Radio POT. Voilà, gros big up, c'est voilà, via Dolma du Bundari Crossing, tu le connais, Minkia, on est là. Voilà, on a créé la connexion, et donc du coup voilà, à partir de la rentrée ça diffuse aussi à Rome, donc c'est Champ Max. On va continuer la Selecta avec un groupe projet qui s'appelle, alors c'est un peu compliqué à le nom, c'est Okvsho, A O K V S H O. Le morceau s'appelle Olulanza. Là on est sur un projet qui est sorti en 2024 sur le label Self Release. Voilà, toujours on lâche pas, jazz contemporain, afro jazz, broken, spiritualité, nature, trans seront les mots d'ordre pour ce track. Ensuite on va enchaîner, voilà, vous le savez, vous savez ce que j'aime, en tout cas les artistes qui me font vibrer au max et qui vont être récurrents dans mes émissions, parce que pour moi c'est des légendes vivantes. Déjà Chassol avec le morceau First Lady, qui est issu de son dernier projet là, qui est sorti en 2026 sur le label Tricatel. Minimalisme, jazz, musique répétitive, harmonisation du réel même, on pourrait dire. Voilà, de la voix, du rythme, c'est un film en fait, c'est du cinéma sonore. Donc Chassol, il continue, enfin en tout cas il poursuit son concept d'ultra-core. En fait l'ultracore, pour ceux qui savent pas, c'est une technique qui consiste à harmoniser des sons du quotidien avec une écriture orchestrale. Donc Chassol, c'est pareil, faut y aller. Voilà les deux prochains tracks, après on enchaînera avec un track de Carmen Villain qui s'appelle Only Love From Now On, avec Johanna, un nom difficile à dire, S-C-H-E-I-E, donc Chiai, je sais pas, Orellana. Album Music from the Living Monument, sorti en 2024 sur Small Town Super Sound. Et là, on repart tranquillement dans l'ambiance, mais toujours avec des influences urbaines, ou en tout cas afro-descendantes, j'ai envie de dire. Après, pour moi, la musique est afro-descendante par définition, mais c'est juste mon point de vue. Tu vois ce que je veux dire? Donc, du dub, jazz expérimental. Et là, vraiment, grosse respiration, espace méditation avec Carmen Villain, et qui travaille, cet artiste travaille régulièrement avec des musiciens issus du jazz expérimental scandinave. Il y a un super groupe d'ailleurs là que j'ai découvert grâce au label Gondwana Records, que je kiffe grave, je vous en ai déjà parlé dans une de mes anciennes émissions, et donc voilà, faut y aller. Et puis après on retrouvera du Raphaël Copeland avec le morceau Cosmic Rain, Shio Yabuki avec le morceau Tomo Shibi,
The Body's Message of Universe, sorti en 87. Bon voilà, il y a encore de la, encore des balles à arriver. J'espère que vous êtes toujours connectés sur Radioactive le 100 FM et sur Radio Dragon le 104.4 96.8. Le voyage continue. Let's go!

0: connecté au max. Yes, yes, yes. Ça, c'est labellisé. Tu le sais. On continue le voyage. J'espère que vous avez kiffé. Donc là, on a écouté Okvcho. J'y suis presque. Avec le morceau Olulaza. Sorti en 2024 sur Self Release. Donc voilà, grosse frappe. Juste avant, c'était Jazz Bois. Donc j'espère que, bah justement, avec la petite histoire, ça vous a permis de visualiser un peu la chose, le game, quoi. Et de kiffer, en fait, comme moi, j'ai kiffé le fait d'avoir atterri là-bas, d'avoir découvert, les gars, le son, il est lourd. Bam! Harmonie. Voilà. Il n'y a pas d'autre mot, c'est l'harmonie. Et donc ça, c'est ça qu'on veut, c'est ça qui est bon. On va enchaîner tout de suite avec voilà, un petit Chassol issu de son dernier projet. First, le morceau s'appelle First Lady. Et là, pareil, Chassol, allez-y, foncez, parce que ce boug nous veut du bien. 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

Carmen Villain. Le morceau s'appelle Only Love From Now On, sorti en 2024. Grosse tuerie.

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Ces capsules radio sur Radioactive, tu le sais, la connexion est au maximum, l'élévation aussi. La musique nous fait du bien, en tout cas ce genre de musique est faite pour nous faire du bien. Donc j'espère que ça va pour vous. 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Grosse vibe, grosse pensée pour Radio Dragon. Mon petit doigt me dit qu'on va bientôt se voir. Restons en connexion. On est bien.

0: Chères auditrices, chers auditeurs, bonjour. Aujourd'hui, nous vous proposons une émission hommage. Hommage à celles et ceux qui ont quitté leur pays pour des raisons sociales, politiques, guerre, famine et j'en passe, et qui malheureusement n'atteignent pas toujours le pays de leurs rêves.
1: Bonjour également à toutes et tous. Oui, cette émission sera aussi consacrée à toutes ces personnes qui ont migré, pas seulement de nos jours. Pour certaines, c'était il y a de nombreuses années.
0: Pour commencer, nous prenons le bateau où Farid et sa maman Jamila sont montés pour fuir la guerre. Mais Farid est un enfant qui se souvient aussi des bons moments. Il ne connaît pas la mer qui l'emporte loin de chez lui. Farid regarde la mer pour la première fois de sa vie. Il la touche du bout du pied, il la recueille au creux de ses mains, il la boit et il la recrache. Il pense que la mer est grande, mais pas autant que le désert. Elle s'arrête là où commence le ciel, juste après cette bande bleue horizontale. Il croyait qu'il allait pouvoir marcher dessus comme les navires des pirates. Mais la mer est mouillée et elle vous aspire par-dessous. Les vagues avancent et reculent, semblables au linge étendu de sa mère. Dès que Farid bouge, on dirait qu'elles le suivent. La femme enceinte retrousse ses habits pour entrer dans l'eau, mais elle finit par se mouiller jusqu'au cou. Elle ouvre sa bouche, maigre, pleine de dents trop grandes. On dirait un dromadaire qui a peur du feu. Ils ont tous commencé à monter dans le bateau, à se hisser, à escalader. La barque s'est enfoncée à fleur d'eau. Deux garçons du Malawi, plus dégourdis que les autres, marchent pieds nus comme des marins. Ils font la loi à l'intérieur du bateau. Ils ouvrent les jerrycans fixés par des élastiques à la poupe. Ils y fourrent leur nez. Ils veulent s'assurer qu'ils sont vraiment pleins de gasoil. Le gros homme hurle que ce sont de sales peureux, des fils de pute, des esclaves échappés des ghettos des oasis. Il a entré la route du navire sur le GPS et il est descendu d'un bond. Il s'est mouillé jusqu'à la ceinture. Il donne un coup dans le bateau. « Bonne chance, fils de pute !» Farid regarde la mer, limpide, compacte comme de la céramique bleue. Il cherche les poissons, leur dos, les premiers morceaux de la vie qui commencent. Jamila l'embrasse. Elle s'amuse avec ses cheveux. Il va durer combien de temps le voyage ? Pas très longtemps, juste le temps de chanter une petite berceuse. Jamila s'est mise à chanter avec sa voix de rossignol. Elle siffle, elle imite le son de la zocra. Sa voix descend jusqu'au ras des flots, puis elle s'endort. La tête menue d'une gazelle, d'une grande sœur. Farid regarde derrière lui. Il repère un trou entre les corps. On ne voit plus la côte. Rien que la mer qui monte et descend. Il se souvient de sa maison, de la balançoire, des faïences aux dessins couleurs de rouille et d'émeraude tout autour du puits. Il pense à la gazelle. Elle allait et venait en toute liberté, toujours au coucher du soleil. Elle lui mangeait dans la main à la fin. Il arrachait les dattes, les pistaches et il les lui tendait, la pomme de main bien à plat comme sur un plateau. Il pense au bruit puis à l'odeur de sa bouche. Il y avait des taches à l'intérieur, sur la langue. Elle avait une odeur d'ouède, d'eau à peine sortie de terre. Le plus joli minois du monde, hormis celui de sa mère. Ce jour-là, il la serrait contre lui. Il ne savait pas qu'il n'allait jamais la revoir. Sa robe couleur poudre brûlée devenait lumineuse dans le soleil finissant. Son poil avait l'odeur d'un tapis. Cette même odeur que Farid sentait dans le désert lorsqu'il aidait la grand-mère Moussa à remonter la tente et qu'il dormait sur le tapis de prière. Ça lui est égal de laisser son passé derrière lui. C'est un enfant. Il est trop petit pour avoir conscience du temps qui passe. Tout tient au creux d'une main, ce qu'il connaît comme ce qu'il attend. D'abord, il ressent de l'excitation, puis de la peur, puis de la fatigue, puis plus rien. Il a vomi, maintenant il n'a plus rien à rendre. Le soleil les poursuit comme une langue affamée, fait goûter sur leur front chaleur asphyxiante et transpiration. La mer est monotone, il n'y a jamais rien de nouveau. Cela ne sert à rien de la regarder. C'est comme si on regardait un animal sans tête avec des milliers de croupes qui ondulent. de la chair bleue, écume rejetée par une bouche au fond de l'eau. Farid cherche cette tête qui ne se montre jamais. Elle affleure à la surface pour disparaître aussitôt. Il se demande quel visage a la mer. L'un des gamins somaliens a tiré sur les vagues tout à l'heure pour essayer une des fusées de détresse. Elles ne marchent pas. Elles sont aussi pourries que le bateau. Le garçon et ses amis ont trop bu. Ils se sont brûlés l'estomac et le cerveau. Maintenant, ils en viennent aux mains. Tous sont pâles, gris comme des cordes. Ils ont tous vomi. Le vomi se répand par terre, sur le pont pourri, au rythme du roulis. Jamila dit à son fils qu'il faut regarder un point fixe à l'horizon pour échapper au mal de mer. Farid cherche au fond de la poche du ciel, là où le soleil dilue l'horizon. Il reçoit en plein visage la fumée noire du gasoil. Sa mère le tient tout contre elle. Il recherche son contact, son odeur. Mais maintenant, Jamila est imprégnée d'odeur du gasoil. C'est l'odeur du voyage, de l'espoir. Farid a mal aux yeux, aux jambes. La mer, à présent, est toute de travers. Le bateau penche fortement d'un côté. Ils ne peuvent pas bouger. C'est la place qu'on leur a attribuée. Un interstice entre les corps. Une fillette gémit. Deux hommes crient dans un dialecte que Farid ne connaît pas. On étouffe. Le soleil fait venir des croûtes sur les lèvres. Sa mère rationne l'eau. Elle lui donne des gorgées de plus en plus petites qui ne suffisent même pas à rincer la langue. Ils font leurs besoins dans un seau commun qu'on vide ensuite dans la mer. Des animaux ? Quelque chose de plus. Les animaux n'éprouvent pas cette grande peur de mourir. La mer est un monde en soi, un monde à l'intérieur du monde, avec ses lois, sa force. Elle enfle, elle se soulève. Le bateau ressemble à la carapace d'un scarabée mort, ce que Farid trouvait dans le sable fin, desséché par le ghibli. Le soleil est rentré dans la tête de Farid. Il ne veut pas partir, même quand Farid ferme les yeux. Il pense aux feuilles des capriers sauvages, celles que sa mère mâchonnait, celles qu'elle mettait sur son front pour le guérir. Il pense au vendeur ambulant qui pelait les figues de barbarie d'un geste rapide, magique. Jamila lui émiette dans la bouche un bâtonnet de sésame, mais sa gorge est une paroi de sable. La mer est une montagne qui grandit. Farid a peur de ces dunes d'eau. Le moteur ahane comme un chameau à l'agonie. La nuit, il fait froid. La température descend avec l'eau. La mer devient papier noir. Elle exhale une brume qui stagne et mouille les vêtements. Farid tremble. Sa mère l'a enveloppé dans son voile tout humide, collant comme une écorce. Farid a froid là-dessous. Le vent est mauvais et cinglant. Farid se serre contre le corps anguleux de sa mère. Il cherche la chaleur de son sein. Elle aussi, elle tremble. On dirait un de ces nœuds de serpent faits de reptiles grouillants. Cela faisait déjà un moment qu'elle ne le laissait plus se blottir contre son sein. « Tu es trop grand maintenant. » Mais là, c'est elle qui l'y pousse. Un peu de la chaleur de la journée est restée là, comme dans les pierres. Finalement, c'est une chance de se trouver si près l'un de l'autre. C'est une chance, le vent, la mer. Farid dort. Il pense aux grosses feuilles de palmier sous lesquelles il se réfugiait quand il se mettait à pleuvoir. Un jour, il a entendu Aguib, le vieux qui cousait en plein soleil les chaussures berbères pour les touristes, dire que tout ce qui se passait chez eux était la faute du pétrole. Que s'il n'y avait pas eu cet or noir sous le désert, aucun dictateur n'aurait eu envie d'imposer sa loi. Et aucun étranger ne serait venu les défendre en lançant des missiles cruises. Le vieil Aguib a pointé contre la poitrine de Farid son doigt que des milliers de piqûres et d'aiguilles ont durci. Le pétrole, c'est la merde du diable. Faut pas te fier à ce que tu crois être une chance. Parce que c'est pire qu'un piège pour attraper les singes. C'est toujours la même chose. Ce qui fait la fortune des riches fait le malheur des pauvres. Farid n'a pas perdu confiance en la gazelle, en son museau qui venait jusqu'à la porte de la maison pour manger les restes. Il fait nuit noire et la lune est partie. Le garçon qui met le gasoil dans le moteur s'éclaire à la flamme de son briquet en plastique. Il titube et il jure parce que la flamme s'éteint avec l'humidité de la mer. Les bras de sa mère sont moins forts. Ils tombent en même temps que le bateau. Ils cèdent comme des roues dans le désert. Farid attend l'aube. il attend l'Italie. Là-bas, les femmes se promènent nu-tête et il y a des milliers de chaînes de télévision. Ils débarqueront au milieu des lumières. Quelqu'un prendra des photos d'eux. On lui donnera des jouets. On lui donnera du coca et de la pizza. Farid regarde la mer.

Voici des jeunes filles roumaines qui tentent de vivre avec peu et ayant l'âge de s'amuser. Mais comment faire sans argent ? Narcissa colle des photos d'elle au-dessus de la cheminée. Sur le mur, elle a écrit « Love » avec un cœur. Elle voulait aussi écrire « Narcissa », mais la peinture manquait et l'inscription s'est arrêtée à « Narcy ». Narcissa a 13 ans. Aujourd'hui, elle fête son anniversaire. Des cousins et des amis sont invités, une vingtaine au moins. En attendant, la musique joue fort, un air entraînant, où il est question d'une femme maltraitée par son amant. Narcissa reprend le refrain, accroupie par terre devant une bassine où elle s'est mise à laver toute la vaisselle de la famille. 12 verres dépareillés, quelques tasses, 4 assiettes, une poêle et une marmite. Il n'y a presque plus d'eau. Il va falloir aller remplir le seau aux toilettes publiques dans le square, près des toboggans. On s'y rend au moins 3 fois par jour. Rue Claude Delaroa à Saint-Étienne, en plein centre, l'immeuble n'a plus d'eau, plus d'électricité, plus de sanitaire. Juste une carcasse dévastée et puante où une cinquantaine de familles sont installées depuis 7 mois sur un tapis d'ordures, y compris celles qui jettent eux-mêmes. Narcissa s'inquiète. Pourquoi ses invités n'arrivent-ils pas ? Il est 15 heures. Sa mère est sur le lit qu'elle partage avec Narcissa et sa sœur. Les garçons dorment dans l'autre, près de la fenêtre. Quand il s'arrêtera de pleuvoir, la mère ira faire la manche. C'est un des mots français qu'elle a appris en arrivant de Roumanie. Avec Nique ta mère, dont elle use en guise d'interjection universelle. Il y a quelques jours, elle a convaincu Narcissa de tendre la main avec elle devant la grande poste, un endroit exposé, mais pas trop. Narcissa redoutait d'être vue par un camarade du collège. La mère secoue la tête en riant. « Tu réfléchis comme une Française ?» Puis très douce. « Tu crois que je n'avais pas honte, moi aussi, au début ?» Si des enfants mendient, la police intervient. Mais Narcissa devient grande. Une jolie jeune fille, n'est-ce pas ? Regardez-la balayer la pièce, toute mince, tanguant sur des derbies lacés hauts, talons de 8 cm. Ses premières chaussures qui ne sont pas des baskets. Sa mère les lui a offertes ce matin. Narcissa boude. Ça suffit de parler de la manche, c'est mon anniversaire. L'immeuble commence à trembler, des coups violents comme si quelqu'un le démolissait à la masse. Chaque jour, les hommes désossent les boiseries et leur propre abri part peu à peu en fumée, dans l'âtre de ceux qui, par chance, ont squatté une pièce avec cheminée. On frappe à la porte. Tremblante d'excitation, Narcissa fait pivoter le clou qui retient l'abattant. Surgit Andra, une des petites filles du dessous qui s'émerveille. « Que c'est beau !» devant le cœur peint sur le mur et les derbies à talons roux. Narcissa cache sa déception. Andra redescend en trombe choisir un cadeau dans le trésor de sa famille, stocké sur un appui de fenêtre. Des apéricubes écrasés, du rôti de veau farci sous plastique et déjà périmé, des viennoiseries de la veille offertes par une boulangère, ou des lingettes et du shampoing ramenés des restos du cœur de Saint-Chamond. Cette antenne est la seule à ne pas donner que de la nourriture. La maman d'Andra s'y rend jalousement, veillant à ne pas donner l'adresse. Sinon, c'est pareil à chaque fois. Les associations risquent de fermer d'un coup répétant « Vous êtes trop nombreux, on est envahis !» Dans une autre maison abandonnée, il y en a eu plus d'une dizaine, un voisin aidait la maman d'Andra. Il apportait des surprises à Noël, avait promis un appartement. Il s'appelait François, un garagiste, et parfois ne repartait qu'à l'aube. Un jour, on ne l'a plus revue. Puis, la police nous a dégagés et on est venu la conclure en gras. Il est 16h30. En haut, Narcissa cherche sa cousine préférée qui n'arrive toujours pas. Au premier étage, deux sœurs jurent de ne pas l'avoir vue. La France, c'est de la merde des lunes, dévisageant chaque visiteur comme le chat une souris. La découverte d'une cigarette tombée au pied de la table à repasser qui sert pour manger la radoucit brusquement.
Quand les premiers Roms sont arrivés à Saint-Étienne, 10 ans plus tôt, tout était facile, poursuit la sœur. Aujourd'hui, ils sont 300 environ, et elle-même a fait venir sa cadette de Roumanie clandestinement. Celle-ci rigole. Elle s'est bien moquée de moi. Je croyais qu'il y avait tout ici, appartement, boulot, allocation. Et l'aîné se défend. Je n'y arrivais pas toute seule, j'avais besoin de quelqu'un. Les sœurs voudraient faire des ménages, comme toutes les femmes de l'immeuble. Narcissa, non. Elle a 13 ans, elle se cabre, je serai danseuse. Les sœurs philosophes. Quand une fille devient mère, elle doit bien commencer la manche. En haut, la mère s'en va mendier. La place est libre devant l'hôtel de ville. Signe de chance, pense-t-elle. La plupart des gens s'arrêtent pour lui dire de chercher du travail. Elle crie « Prends-moi !» puis se rassoit. Elle pense que si elle gagne 1 euro, elle achètera du pain. Avec 2 de plus, elle prendra aussi un sachet de saucisses. Si elle arrive à 4, elle ajoutera du coca, et à 5, des bonbons. En 3 heures, elle récolte rarement plus. Mais la voilà soudain partie sur le rêve d'un gain délirant de 250 euros. Un loyer d'appartement pour 1 mois. Elle n'arrive pas à voir plus loin, mais tout s'enchaînerait alors. Elle en est sûre, sa tête dodeline, un sourire flotte. Elle est si loin qu'elle n'entend pas la pièce de 20 centimes qu'on lui jette, la première. Dans l'immeuble, la rumeur court que l'évacuation du squat pourrait avoir lieu vers le 10 mars. Les sœurs ont déjà acheté une carcasse de voiture, 150 euros, pour s'installer sur un parking. Il n'y a plus d'immeuble abandonné. Chez Narcissa, la cousine vient d'arriver. Seule convive à être venue. Elle crie « Bon anniversaire, tu as 13 ans !» Et Narcissa danse.

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1: Et que diriez-vous d'un poème sur ce monde cosmopolite qui fait partie de notre humanité ? Étranges étrangers. Kabyles de la chapelle et des quais de Javel, hommes des pays loin, cobayes des colonies, doux petits musiciens, soleils adolescents de la porte d'Italie, boumiants de la porte de Saint-Ouen, apatrides d'Aubervilliers, brûleurs des grandes ordures de la ville de Paris, ébouillanteurs des bêtes trouvées mortes sur pied au beau milieu des rues, tunisiens de Grenelle, embauchés, débauchés, manœuvres désœuvrées, polacs du marais du temple des Rosiers, cordonniers de Cordoue, soutiers de Barcelone, pêcheurs des Baléares ou du Cap Finistère, rescapés de Franco et déportés de France et de Navarre pour avoir défendu, en souvenir de la vôtre, la liberté des autres. Esclaves noirs de Fréjus, tiraillés et parqués au bord d'une petite mer où peu vous vous baignez. Esclaves noirs de Fréjus, qui évoquait chaque soir dans les locaux disciplinaires avec une vieille boîte à cigares et quelques bouts de fil de fer, tous les échos de vos villages, tous les oiseaux de vos forêts, et ne venez dans la capitale que pour fêter au pas cadencé la prise de la Bastille le 14 juillet. Enfants du Sénégal, dépatriés, expatriés et naturalisés. Enfants indochinois, jongleurs aux innocents couteaux qui vendiez autrefois aux terrasses des cafés de jolis dragons d'or faits de papier plié. Enfants trop tôt grandis et si vite en allée qui dormez aujourd'hui de retour au pays, le visage dans la terre et des bombes incendiaires labourant vos rizières, on vous a renvoyé la monnaie de vos papiers dorés, on vous a retourné vos petits couteaux dans le dos. Étranges étrangers, vous êtes de la ville, vous êtes de sa vie, même si mal en vivez, même si vous en mourrez.

Nous voilà en Algérie, dans une famille où il faisait bon vivre. Un des garçons, lui, n'a qu'une idée, quitter le pays et rejoindre les haragas, les brûleurs de route. Sa sœur nous raconte. Il y eut des temps heureux, la famille affichée complet, papa, maman, mon grand frère Yacine et le petit Sofiane, qui poussait comme un beau diable, et en plus des chiots plein la cour, et des chatons plein les pattes, et même, allais-je les oublier, nos chouchous, parce que leur vie fut courte, un merveilleux couple d'inséparables logés dans une cage artistique, accrochée au milieu du salon comme un lustre de palais. Les plantes pullulaient, verdoyantes et fraîches, joliment suspendues dans des macramés tressés maison. Dans le jardin, invisible et silencieuse, une tortue menait sa vie à petit train, mâchouillant tout sur son passage. Parfois, on l'écrasait sans y penser, mais ça ne prêtait pas à conséquence. Ces tendres bestioles sont si bien abritées qu'elles n'ont pas eu besoin d'apprendre à hurler. Et il y avait moi, la Mia, fille de mon état, plutôt mignonne et vive, née à mi-chemin entre les deux garçons. Les amis de maman allaient et venaient comme bon leur semblait. Elles prenaient, discutaient et s'oubliaient en chemin. Les violations des voisines enchantaient nos après-midi. Se laisser terrasser par la sieste était le pire qui pouvait advenir. Alors, nous restions en alerte coûte que coûte. Je ne le ressentais pas ainsi comme un drame éternel, mais je comprenais bien que nous, les fillettes, avions à faire notre apprentissage des choses de la vie qui nous guettaient à l'avenir. La maison étant un gruyère, les courants d'air du quartier s'y donnaient rendez-vous. À chaque tournant, il y avait une fille ou un garçon qui demandait après l'un ou l'autre. Il n'y avait pas de raison de tant s'affoler, mais le mouvement est contagieux. Les portes claquaient, le badaboum courait le long des murs et se jetait dans l'hystérie collective. La musique roulait à plein tube, yéyé et compagnie. C'était la mode. Johnny, Eddie, les chats sauvages, les Algers étaient nos idoles. Nous étions jeunes, nous manquions de hauteur. Bref, nous faisions plus de vacarme qu'une caserne libérée. Papa avait pratiqué le maquis dans une vie antérieure et portait le titre envié d'ancien Moudjahid qui lui ouvrait droit à sa pension. Il la recevait de loin en loin, après moult démarches, comme un cadeau du ciel. Le nationalisme, c'est quelque chose. On guérit plus vite que du choléra. Papa avait cependant le bon goût de garder ses maladies pour lui. Jamais il ne nous a imposé ses affections. Un pays libéré par les siens, quoi de plus normal, maugréait-il en écoutant la télé, crier au miracle chaque soir devant tous les morts et les accidentés de l'histoire. L'obol ne suffisant pas pour nourrir les canaris, il s'enrôla dans une manufacture d'État où se fabriquait, quoi déjà, je ne sais plus. Papa nous fatiguait les oreilles avec ce qui ne tournait pas rond dans sa boutique. Cela fit que s'installa en nous la certitude qu'elle produisait des clopinettes rouillées ou seulement des rebuts et des mémorandums pour la corbeille du chef de l'État, désigné ainsi comme le contremaître du pays. L'expression « les bons saufs » que j'entendais, « bon sauf », en pensant à quelque arbre miraculeux qui aurait germé au milieu de l'usine, émaillait ces lamentations, leur conférant une portée considérable. Mais je n'ai jamais eu le cœur de creuser la question. À la maison, tout allait pour le mieux. Tout cela, les allées et venues, les hurlements, les cataractes dans les escaliers, les confidences, les plaintes, les fâcheries par-dessus les tranchées, formaient des journées animées et des soirées lénifiantes. Le repos après la guerre, il n'y a rien de mieux. Les chatons en ronronnaient de béatitude. Ils avaient une façon de se pelotonner qui forçait l'admiration. On eût dit qu'ils étaient parés pour ignorer jusqu'à l'éboulement du ciel. Ils nous poussaient dans l'hypnose autant que nous les enfoncions dans le coma. Nos ronflements et leurs ronronnements entraient en résonance et en rien de temps, la maison s'effondrait dans le coton. Il ne manquait à mon bonheur qu'une serrette pour dire merci à Dieu sans restriction. Sofiane, à sa première cigarette, s'est mise en tête d'émigrer coûte que coûte, le plus loin possible.
« Mieux vaut mourir ailleurs que vivre ici », hurlait-il alors que je m'évertuais à le raisonner. « Si on ne peut pas vivre chez soi, pourquoi aller mourir chez le voisin ?» disais-je sur le même ton. C'était mon argument, le seul que j'avais sous la main. Je voulais dire que mourir n'est pas le plus difficile. Le problème est d'apprendre à vivre. Le lieu est une question accessoire. Mais il ne pensait qu'à ça, ne s'occupait de rien, trouver des filières, arranger des papiers, étudier les ficelles des anciens du Grand Sceau, auréolés de leurs multiples échecs. À peine parlait-il, mangeait-il, et ne rentrait que pour ruminer sa rage. Puis, toc, le déclic s'est produit. Un matin, à la pointe du jour, il est parti. Par la route de l'Ouest, la plus dangereuse. Oran, la frontière, le Maroc, l'Espagne, puis de là, la France, l'Angleterre, ailleurs. Tel est le programme. Je l'ai su tard le soir par un de ses compatriotes, un autre candidat au suicide que j'ai déniché dans une réunion secrète et incantatoire après avoir follement retourné le quartier. Ils étaient plusieurs, tout un contingent, déjà ivres de lamentation, à rêver à haute voix, se persuadant l'un l'autre que le monde les attendait avec des fleurs et que leur exode porterait un coup fatal à la carrière du despote. Bref, ils avaient la fièvre. Ils m'ont entouré comme une grande sœur ennoblie par un royal chagrin et révélé que Sofiane avait pris la voie des haragas, les brûleurs de route. Je connaissais l'expression, c'est la mieux sue du pays, mais c'était la première fois que je l'entendais dans la bouche d'un vrai fou. Ça donne froid dans le dos. Il la disait avec panache, brûler la route était un miracle que seul savait accomplir. Sur moi retombait l'honneur et sur eux le défi de battre la poussière derrière lui tant qu'elle était chaude. Que dire à pareil crétin ? Je les ai regardés comme on regarde des prophètes perdus et j'ai secoué mes sandales. Je les aurais bien dénoncés à la police si celle-ci n'était pas la cause de leur démence. Toujours à les interpeller, à les palper, à leur cracher au visage, à les manipuler. Sur le chemin des haragas, on ne revient pas. Une dégringolade en entraîne une autre, plus dure, plus triste, jusqu'au plongeon final. On le voit, ce sont les télés du satellite qui ramènent au pays les images de leurs corps échoués sur les rochers, ballottés par les flots, frigorifiés, asphyxiés, écrasés dans un train d'avion, une cale de bateau ou le caisson d'un camion plombé. Comme si nous n'en savions pas assez, les haragas ont inventé pour nous de nouvelles façons de mourir. Et ceux qui réussissent la traversée perdent leur âme dans le pire royaume qui soit, la clandestinité.

Suivons ces ouvriers venus des quatre coins du monde qui passent en fraude la frontière italienne pour venir travailler en France. Quand Tartamella arrête le moteur de la camionnette bâchée, c'est le lever du jour sur la rivière Roya. Il s'est arrêté en contrebas de la route, sur la plage de Galée, devant le courant de l'eau.

0: Cou épais, par-dessus divers, blousons de faux aviateurs ou complets vestons élimés. Et ils parlent toutes sortes de langues. Mais quand Tartamella les regarde, il les reconnaît bien, parce qu'ils sont tous semblables par la pauvreté, l'inquiétude, la faim. Tartamella est debout devant eux sur la plage de Galée. Il les regarde, puis il regarde le ciel, du bleu pâle et froid des aubes d'hiver. Pour mettre les hommes à l'aise, il fait circuler un paquet de cigarettes américaines. Chacun prend une cigarette en silence et attend le feu. Milos ne fume pas. Il regarde Tartamella comme s'il pensait à autre chose. Il a un regard sombre, malgré ses yeux bleus et son visage pâle. Tartamella est gêné par le regard de l'homme, et il cache sa gêne sous un air de colère. Il dit brusquement en italien « Qu'est-ce qu'il y a ?» L'autre ne répond pas tout de suite. Et quand Tartamella lui tourne le dos en haussant les épaules, il dit « Quand est-ce qu'on part ?» « Tout de suite, » dit Tartamella. « Quand le guide sera là. »
1: « Le guide ?» répète Milos.
0: « Oui, le guide. Le passeur, si tu veux. » Milos va s'asseoir sur une pierre devant la plage de Galée. Bientôt, les autres hommes l'imitent. Ils forment un petit groupe séparé de la camionnette bâchée et de Tartamella, comme s'ils n'avaient rien de commun. Tartamella hausse encore les épaules et remonte dans la camionnette. Il allume une autre cigarette et pour tuer le temps, il branche la radio. Il y a une chanson chantée par une noire américaine à la voix grave. Et c'est un peu étrange sur ce paysage de rivière séchée, avec les plages de Galée où les hommes accroupis attendent en silence, et les silhouettes des hautes montagnes enneigées au fond de la vallée contre le ciel bleu d'hiver. Les hommes ne se parlent pas. Comment le pourraient-ils ? Chacun parle sa langue, la langue du village qu'il a laissé, comme il a laissé ses parents, sa femme, ses enfants, pour tenter l'aventure de l'autre côté. Milos pense à sa mère et à son père, à la maison du village, aux montagnes dénudées. Mais c'est si loin déjà qu'il ne sait plus si cela existe encore. Il y a si longtemps qu'il erre sur les routes, dormant sur les bancs dans les abris des bus, ou bien dans les hôtels de pauvres, gardant serré dans la poche que Léna, sa femme, a cousu à l'intérieur de son tricot de corps, l'alias qui doit lui permettre de passer. Il ne savait pas que ce serait Tartamella. Personne n'a dit de nom. Quand il a débarqué à la gare avec les autres venant de Trieste, il est resté immobile devant l'escalier, éclairé par la lumière du néon. Il a posé sa valise de carton bouilli à ses pieds et il a attendu. Les autres hommes ont fait comme lui. Chacun attendait sans regarder l'autre, de peur que ce ne soit un policier des frontières. Puis Tartamella est venu. Il est sorti de la camionnette bâchée et il a marché jusqu'à la porte de la gare en allumant une cigarette. Comme c'était Milos qui était le premier, le plus en avant, c'est à lui que le gros homme s'est adressé d'abord. « Où est-ce que tu vas ?» Milos comprend bien l'italien, mais il n'aime pas le parler. Il a dit le nom, tout bonnement. « Francia !»« Tu as tes papiers en règle ?» C'est comme cela que cela devait se passer. C'était convenu au départ de Trieste. Celui qui servait de relais au café de la Piazza della Libertà, en face de la gare des autobus, lui avait dit « On te demande tes papiers, tu montres ton argent, c'est tout. » Alors Milos a ouvert sa chemise et il a sorti de la poche intérieure un billet de 10 000 plié en quatre. Mais il ne l'a pas donné tout de suite. Maintenant, il attend, assis sur la pierre, sur la plage du fleuve. Le ciel est clair et le soleil vient d'apparaître, éclairant d'abord les cimes enneigées au fond de la vallée, puis les autres montagnes, peu à peu. Quand la lumière touche les galets du lit du fleuve, ils se mettent à briller. Milos aime la lumière du matin, et malgré la fatigue de l'insomnie et le voyage dans l'arrière de la camionnette depuis 1000 ans, il est heureux d'être là au moment où le soleil se lève. Il a aussi un peu peur. Qu'y a-t-il de l'autre côté ? Et si les policiers le prennent, l'enferment en prison, quand pourra-t-il revenir auprès de Léna, de ses parents ? On dit aussi qu'il tue les étrangers quelquefois. C'est un arabe qui lui a dit cela, en français, quand il attendait à la gare de Milan. Il ne parle guère cette langue, et l'arabe s'exprimait avec une drôle de voix, rauque et dure, et ses yeux brillaient d'une fièvre dangereuse. Alors Milos a haussé les épaules et il n'a plus écouté. Mais l'inquiétude a grandi au fond de lui, sans qu'il s'en rende compte. Où va-t-il maintenant ?

0: quel profit va-t-il tirer de cette aventure? Quand reverra-t-il Léna? Léna aux yeux de Topaze. Dans le train, il a voyagé assis par terre et il a dormi la tête appuyée sur sa valise de carton bouilli. Quand le jour s'est levé, il a pu trouver une place dans un compartiment. À la gare de Milan, il a attendu encore quelques heures assis dans la camionnette bâchée parce que Tartamella disait qu'il manquait deux hommes. Tous, ils savent bien attendre. Ils n'ont pas besoin de fumer ni de parler. Ils ont faim, mais ils se retiennent de manger parce qu'ils savent qu'ils auront besoin de leurs provisions plus tard. Quand ils ont soif, ils vont jusqu'à l'eau de la rivière et ils boivent vite quelques lampées de peur que quelqu'un ne les aperçoive de la route. Quand ils ont envie d'uriner, ils s'éloignent un peu dans les broussailles, puis ils retournent s'asseoir avec les autres. Tartamella ne fait pas tant de façons. Il pisse debout à côté de la camionnette bleue sur les galets blancs de la plage. Puis il mange, sans plus se gêner, en mordant et en tirant dans un gros sandwich de pain rassis qu'il a acheté à la gare de Milan. Les hommes ne bougent pas. Peut-être qu'ils attendraient ici sur la plage pendant des jours, jusqu'à en mourir tellement ils ne savent où aller. Est-ce que les heures, est-ce que les jours comptent quand on va mourir de faim? Miloz ne cesse de penser à Léna. Il y pense si fort que par instant, il s'aperçoit qu'il parle tout seul, comme si elle était là, à côté de lui. Mais personne n'y fait attention. Les autres hommes sont silencieux, enfermés dans leur fatigue, leur faim, leur attente. L'Égyptien qui a voyagé dans le même train que Miloz est couché par terre, le visage dans la lumière finissante, et on pourrait croire qu'il dort si on ne voyait pas ses yeux briller entre ses cils. Puis le guide est arrivé. Personne ne sait son nom et personne n'a bougé quand il est arrivé. Il parle un peu avec Tartamella et il regarde les hommes qui attendent sur la plage. Et il doit dire quelque chose comme « Ils sont tous là ?» parce que Tartamella hoche la tête. Le guide est un petit homme sec et brun, au visage durci, l'air d'un montagnard. Il est vêtu d'un blue jean et d'un anorak vert sombre de chasseur. Il a de bonnes chaussures de montagne. « Allez, en route !»
1: C'est moi, c'est l'Italien,

Et pour terminer cette émission à la recherche d'Eldorado, je vais vous lire, comme Maryse tout à l'heure, un poème. Entre mer et terre, entre pierre et ciel, avec le pain jaune de la route, avec le vin rouillé de la forêt, voilà mon ouvrage accompli, et les outils du travail sont devenus des instruments de musique. C'est ainsi qu'à travers la flamme de la mémoire, les objets se changent en paroles. Sur le promontoire, ici, dernier vestige de l'homme, rencontre. Le vent jette dans l'écume ses épées d'eau, solitude coupée géométriquement par les oiseaux, qui scie donc les visages de la vie se montrent. Le soleil tombé dans mon œil salé, face aux algues chevelues et aux cortèges de poissons, mon visage fêlé par le vent comme le bord d'une tasse, sur mes lèvres serrées, aube ou crépuscule comme un son. Sans filet, sans armes, de chasse, collé au rocher vers le sud, les aigles d'écume, seul avec mon travail accompli entre terre et larmes. Les cannes à pêche sont devenues des harpes, les fusils des flûtes. Mais le cœur est la barque éternelle d'Ulysse, qui touche dans son rêve tant d'îles. Dans les veines, de nouveaux archipels surgissent. Une parole, un rire font naître une ville. Là, sur le promontoire, j'attendais ces passages. D'îles, oiseaux étranges, jaillis d'entre les cordes, je te reconnaîtrai, fantôme, entre ces bâches de terre nomade. Là, près du peuple étranger dont la patrie est morte, et ma place. Là, sur l'île fantôme, je viendrai avec mes instruments de musique, avec ma journée accomplie. Temps d'exil ? Non. Fuite à travers les glaciers du sommeil ? Non. Le ver de la souffrance tordue dans la pomme de cette blessure. Mais jusqu'alors, sans armes, sans outils, sur cette pierre, extrême limite du continent, entre rochers et flots qui rejettent le lait blanc de l'écume jusqu'à ma faim, jusqu'au vent, ici, loin de l'homme implacable, loin des distributeurs de terre, sans retour, sans fuite, la voix oubliée en moi comme une lettre dans un livre, j'attends mon peuple fantôme, mon île fantôme.

Voilà, nous avons porté un hommage à tous ceux qui sont partis. Certains ne sont jamais arrivés. Ils hantent les fonds marins de notre Méditerranée. D'autres ont réussi à faire leur vie dans un ailleurs hypothétique. Pour cela, nous vous avons lu de Margaret Manzitani, La mer le matin, de Florence Aubenas, une interview choisie dans En France, de Jacques Prévert, Étranges étrangers, de Boualem Sansal, Araga, de Jean-Marie Gustave Le Clésio, La ronde, et enfin un poème d'Hilary Volonka, Mon peuple fantôme. Au revoir à toutes et à tous.

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0: s'est rendu ce mardi auprès des troupes syriennes, rappelant la détermination d'Israël à y maintenir des soldats tant qu'il y aura des menaces contre sa sécurité. En Afghanistan, 1 million d'enfants pourraient mourir de malnutrition si rien n'est fait pour leur venir en aide. L'alerte est donnée par l'UNICEF, qui a besoin d'argent pour financer ses actions dans le pays. Le programme Nutrition en Afghanistan nécessite environ 180 millions de dollars cette année. Mais il n'est financé qu'à 22% pour le moment. Au total, la malnutrition touche près de 4 millions d'enfants afghans. RFI midi et 5 minutes à Port-au-Prince. En Haïti, les habitants de Kinskoff ont vécu une nuit de terreur. Une nouvelle attaque attribuée aux gangs armés a fait plus de 40 morts dans la nuit de dimanche à lundi dans cette commune autrefois paisible située dans les hauteurs de Pétionville. Une nouvelle offensive qui plonge Kinskoff dans l'émoi, dans l'émotion, dans l'inquiétude. Des familles pleurent leurs proches, mais elles dénoncent aussi l'impuissance des autorités face à la violence des groupes armés. Reportage de Peterson Luxama depuis Port-au-Prince.
1: À Kinskoff, le sang des citoyens a une nouvelle fois coulé à flot. Les gangs ont semé la panique et plongé la population dans une profonde détresse. Cette dame, un morceau de tissu autour de la taille, ne peut retenir ses larmes devant le cadavre d'un membre de sa famille. Selon plusieurs témoignages, des maisons ont été pillées et incendiées au cours de l'attaque. Cet habitant sexagénaire, encore sous le choc, nous raconte comment il a réussi à échapper avec sa famille aux violences des gangs.
2: Moi, je ne sais même pas comment j'ai réussi à m'échapper. Quand j'ai entendu les tirs, je pensais que c'était la police, mais c'était les bandits. Nous avons escaladé un mur, puis nous avons couru pour nous cacher sous des tôles. Il y a beaucoup de morts. La file des personnes tuées s'étend du haut jusqu'en bas.
1: Pour Marlène, la douleur est encore plus profonde. Elle a perdu son mari et son frère dans l'attaque. Assise avec ses 5 enfants autour d'elle, la voix en sanglots, elle raconte le drame, les yeux rivés sur le cadavre de son mari.
3: Ils ont pénétré de force dans la maison, enfoncé la porte et emmené mon mari. Les bandits lui ont dit « Marche, sinon nous vous tuons !» Malgré cela, il s'est battu avec les bandits. Mais ce matin, c'est son cadavre que je suis en train de regarder. Il me laisse avec 5 enfants. C'est lui qui subvenait à nos besoins.
1: C'est depuis le début de l'année 2025 que les groupes armés cherchent à renforcer leur emprise sur Kinskoff. Les habitants restent confrontés à l'insécurité et vivent dans la peur. Peterson Luxama, Port-au-Prince, RFI.
0: La Cour européenne des droits de l'homme ordonne la libération du mécène turc Osman Kavala, initialement poursuivi pour avoir soutenu en 2013 des manifestations visant le gouvernement de Recep Tayyip Erdogan, alors Premier ministre. Il a vu depuis s'accumuler les charges contre lui, ce qu'il conteste. La Cour européenne des droits de l'homme a ordonné à la Turquie de le libérer dans les plus brefs délais. En France, le ministère des Armées a lancé une procédure disciplinaire à l'encontre de plusieurs militaires. Il leur est reproché d'avoir posé avec des drapeaux de l'ancienne Rhodésie, un ancien territoire colonisé et dirigé par une minorité blanche dans l'actuel Zimbabwe. Ce drapeau est aujourd'hui devenu un symbole du suprémacisme blanc. Tanita Fallet, des photos de soldats arborant ce drapeau ont été publiées sur les réseaux sociaux.
4: Sur une photo, 6 militaires en treillis qui tiennent un drapeau à 3 bandes vertes et blanches. Au centre, un blason. Sur une autre image, 4 soldats devant un tank tenant de part et d'autre ce même drapeau. 2 groupes distincts, l'un à Nîmes, l'autre aux Émirats Arabes Unis, et ce même étendard. Un étendard loin d'être anodin, car il est celui de la Rhodésie, le nom porté par un régime dirigé par une minorité blanche entre 1965 et 1980 au sein d'une colonie britannique située dans l'actuel Zimbabwe. D'après les révélations de nos confrères de Mediapart, ces photos ont été relayées sur les réseaux sociaux, notamment sur des groupes racistes faisant l'apologie de l'ancienne colonie sur Instagram. Les militaires sont soumis à une exigence particulière de neutralité qui s'applique également à leurs réseaux sociaux, a communiqué le ministère à l'agence France Presse. Le nom des concernés n'a pas été donné, mais les sanctions pourraient être sévères, précise l'institution. C'est pourtant rare que celle que l'on surnomme la Grande Muette s'exprime sur des les affaires, le signe que celle-ci est grave. Mediapart rappelle qu'en 2015, l'Américain Dylan Roof avait assassiné 9 Noirs dans une église aux États-Unis. L'homme avait fait l'apologie de la Rhodésie dans un manifeste.
0: Cette nouvelle sortie spatiale pour Sophie Adonneau, l'astronaute française, est de nouveau sortie de la Station Spatiale Internationale. Elle avait déjà effectué une première sortie historique avec son collègue américain Anil Menon. Ensemble, ils devaient terminer aujourd'hui de remplacer une antenne qui permet de communiquer avec le centre de contrôle de la NASA.
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0: Bienvenue. Bienvenue dans cette nouvelle émission de Requin Sequin. Aujourd'hui, nous allons, comme à notre habitude, vous parler d'œuvres que nous avons choisies de façon très subjective, autour d'un thème qui nous tient particulièrement à cœur. Rêver. Parce que le studio, tout comme le monde des rêves est peuplé des personnes que nous aimons, autour de moi, pour vous interpréter en direct cette émission, nous avons Ama,
1: salut,
0: et Doré,
2: coucou,
0: et Olivia à la technique, merci beaucoup.
3: Salut.
2: Merci Olivia.
0: La limite entre notre monde et celui de l'imagination est très heureusement beaucoup plus poreuse qu'on ne le pense. Je me demande, quels sont les rêves qui influencent ou ont influencé votre vie ? Et votre vie a-t-elle influencé vos rêves ? Comment garder la porte ouverte à la fantaisie, aux intuitions, à l'écoute de sa créativité ? Peut-on combattre les cauchemars fascisants à l'intérieur de la réalité s'ils se trouvent également à l'intérieur de nos psychés ? Et que se propose-t-on d'y mettre à la place ? Moi, personnellement, quand mon cerveau en a assez de rationaliser, analyser, disséquer les différentes épaisseurs micro et macro politiques de nos réalités communes, je fais appel au tarot. Tirer les cartes, se laisser guider par une interprétation symbolique implacable et délicate à la fois, me permet d'éclater mon présent en m'en dévoilant de multiples facettes qui n'attendaient que ça pour se révéler à moi. Alors aujourd'hui, entre chaque livre, nous tirons les cartes. Parce que le tarot, ce n'est pas que le classique tarot de Marseille, mais qu'il en existe des versions très différentes, j'ai avec moi le merveilleux tarot des songes, réinterprété et dessiné par Tilly Walden, que vous connaissez peut-être, qui est une autrice de bande dessinée très très très chouette, et ce tarot m'a été offert par Ama. Et j'ai aussi l'incroyable tarot de l'automne enchanté qui nous vient des fées et que Doré nous a fait découvrir pour notre plus grand plaisir. Il faut savoir que le tarot classique se compose de 22 arcanes majeures et de 56 arcanes mineures, qui elles, en fait, les arcanes mineures, c'est les ancêtres de nos jeux de cartes traditionnels. Les coupes étant devenues cœurs, les épées étant devenues piques, le denier devient carreau et le bâton trèfle. Moi, perso, je bosse qu'avec les arcanes majeures, donc c'est des têtes comme ça, c'est des archétypes. Parce que c'est un peu mon niveau, j'ai un peu du mal avec la numérologie, etc., des arcanes mineures. Et on fait des tirages très très très bien aussi avec les arcanes majeures. Et du coup, les tirages, c'est on prend des cartes et on les tire et on les met dans un certain ordre selon des questions qu'on se pose ou des thématiques qu'on a envie d'explorer. Alors, pour commencer, parce que nous sommes dans le temps du rêve, je voulais vous parler des deux cartes que Tilly Walden a ajoutées aux 22 arcanes majeures traditionnelles du tarot. Et ouais, il y a des gens qui font ça. Franchement, c'est pas une hérésie, parce qu'on adore. Et surtout, ces cartes qu'elle a rajoutées, c'est le matin et la nuit. Et j'ai trouvé cet ajout très magique, parce que l'interprétation symbolique qu'on peut y trouver est très poétique et en même temps hyper utile, je trouve, et il se rajoute très très très bien de façon très fluide dans les tirages de tarot. Et puis en fait, c'est super important de transgresser les règles canoniques du tarot en y ajoutant ou en changeant les symboliques, et on va voir régulièrement qu'il y a des changements de symboliques qui sont possibles. Je vais vous parler de celle du matin en particulier, parce que on est dans l'éveil déjà, on est dans le début de cette émission, et que ça fait des beaux échos aux rêves, je trouve. Donc c'est des couleurs fuchsia, mauve, orangé, et on y voit la tête d'un personnage qui dort, recouvert d'un édredon de prairie. Au-dessus d'elle se trouve une figurine de plein pied qui regarde à gauche, au-dessus d'elle, et de montagnes rocheuses. Et au-dessus d'elle et de montagnes rocheuses se lève un soleil brumeux. J'aime beaucoup la façon dont on saisit ce moment d'avant l'éveil, d'avant le réveil, où le rêve et la réalité sont encore dans un délicieux entrelacement. Cette carte, elle pourrait signifier l'état d'avant le commencement de quelque chose, comme un prémisse, une action qui va bientôt se dérouler, qui se prépare, ou alors la réticence à sortir d'un cocon, le fait de s'accrocher à quelque chose du passé. Voilà, c'était la première carte du tarot avec laquelle on a commencé. Et maintenant, Doré,
2: oui.
0: Tu as choisi une carte pour commencer l'émission et pour et qui match avec, avec ton livre. C'est un peu ce qu'on s'est dit tout au long de l'émission qu'on allait faire ça. Et du coup, c'est l'étoile qui vient de, du coup du tarot de l'automne enchanté. Est-ce que tu as envie de nous dire un petit mot sur ce tarot ?
2: Le tarot de l'automne enchanté, il a été réalisé par des fées qui se sont retrouvées à l'automne et qui se sont dit, et si on créait notre propre tarot ? Et elles ont un peu fait avec ce qu'elles trouvaient dans la maison et autour de la maison, et chaque carte a été réalisée à partir d'un, d'un Polaroid. Alors c'est une photo, un cliché par, par carte.
0: Et tu as choisi l'étoile pour commencer et présenter ton livre. J'avais envie d'en parler un petit peu avant, et on va continuer sur l'étoile après. Vous allez voir pourquoi. Du coup, une personne barbue et entièrement nue, à l'exception de belles bottes blanches à talons et d'un voile couvrant son torse, verse le contenu de deux cruches dans ce qu'il semble être une source. On dirait un tableau en clair-obscur, le personnage central étant très clair et ce qui l'entoure très sombre, ce qui renforce une sensation de brillance et de ressource dans l'environnement qui, lui, semble en être dénué parce que c'est très très très sombre. Comme ça, ça se détache bien. Et j'aimerais en dire un peu plus sur l'étoile et sa signification après avec la carte qui suit.
2: Ok. Le livre associé à cette carte, c'est la Reine des Rêves. Et j'ai choisi l'étoile parce que c'est une carte qui plonge dans l'intuition et dans l'inconscient, comme ce livre. C'est un livre de Chitra Banerjee Divakaruni, qui est poétesse, écrivaine et professeure à l'université de Houston, au Texas. C'est la Reine des Rêves qui m'a fait recommencer à rêver, alors que j'ai passé plusieurs années de nuits vides. Il a été traduit de l'anglais par Rani Maya et est paru aux éditions Piquet en 2006. L'histoire se passe à Berkeley. C'est un roman qui entrelace le point de vue de Raki, mère divorcée qui, quand elle ne peint pas, travaille dans la Chai House qu'elle a monté avec une amie à elle, Belle, et des extraits du journal de sa mère, qui est interprète de rêve. Interprète de rêve, c'est un travail exigeant, qui signifie beaucoup de choses. Un rêve est un télégramme envoyé du monde invisible, l'ai-je entendu dire un jour. Seuls les imbéciles, ou ceux qui ne savent pas les déchiffrer, ne lui prêtent pas attention. Être interprète de rêve, ça signifie dormir seul. Ça signifie aussi expliquer aux personnes qui viennent raconter leurs rêves ce qu'ils veulent dire, et parfois rêver les rêves de celles qui ne peuvent pas rêver, pour leur transmettre le message qu'elles ne veulent peut-être pas entendre. Dans son journal, la mère de Raki rapporte les enseignements qu'elle a reçus d'interprète de rêve quand elle était adolescente en Inde, dans les grottes. En voici un extrait. Souvent, un rêve est fait de morceaux cousus ensemble, d'images jetées par un esprit agité, de soucis qui font surface quand le corps est tranquille. Ça, ce sont les rêves des gens ordinaires qui ne vous concernent pas, même si vous devrez passer une grande partie de votre vie à les leur expliquer. Parfois, on vous donnera un avertissement en rêve. Vous devrez le porter à la personne à qui il est destiné, et dont l'esprit est trop obtus pour que l'esprit du rêve le perce. C'est une tâche plus difficile, car souvent cette personne ne voudra pas écouter ce que vous avez à lui dire. Mais ce n'est pas encore là votre fonction principale. Les rêves importants viennent d'une autre réalité. Vous pouvez l'appeler un autre temps, par manque d'un meilleur terme dans notre langage limité. Le temps des rêves. Le temps des esprits du rêve. Je ne saurais le décrire. Tout ce que je puis dire, c'est que même un seul instant passé dans ce temps vous transforme comme la pierre philosophale transforme le vil métal en or. Les réalités se superposent et les contours des mondes se brouillent. Les rêves ont une dimension vitale et s'incarnent de façon très concrète dans le quotidien. En effet, en face de la Chai House de Raki et de Belle, a ouvert l'antenne d'une grosse chaîne de café qui s'appelle Java. Elle a la réputation de s'installer à côté des cafés de quartier pour leur rafler leur clientèle grâce à des prix imbattables. Alors, la Chai House est au bord de la faillite. Raki, Belle et sa mère poussent la porte de Java pour essayer de comprendre ce qui peut y retenir les clients. Alors, je vais vous faire une petite immersion dans Java. Belle pisse le nez de dégoût en se penchant. « Je ne comprends pas comment les gens peuvent préférer cet endroit à la Chai House, » murmure-t-elle. Ces paroles me font sursauter. Un instant, je suis désorienté, comme si je m'éveillais d'une transe. Je répète stupidement. « La Chai House ?» Je sais de quoi elle parle, évidemment. Notre salon de thé qui périclite pendant que nous sommes assises là en reconnaissance. Il y a quelque chose ici qui rend difficile d'imaginer d'autres lieux, comme si rien d'autre n'existait. Un moment, la panique passe ses doigts glaciales le long de ma colonne vertébrale. Je ferme les yeux et me concentre. Je me contrains à répéter. La Chai House existe réellement. Mais mon esprit est comme du papier détrempé, les lettres de la mémoire se diluent. Je finis en tremblant par en extraire une image, une chaise à bascule en érable dans une alcôve, son bois poli luisant à la lumière d'un vieux lampadaire flexible rescapé d'un vide-grenier. De la solidité rassurante de ces objets en sortent d'autres, jusqu'à ce que j'aie recréé notre salon de thé, suffisamment pour pousser un soupir de soulagement. Et plus loin, Raki raconte le rêve qui va germer de ce moment-là, de reconnaissance dans Java, et comment prendre un café à Java qui est en acte en apparence anodin et en réalité périlleux, parce que c'est une bataille dans le monde des rêves. Des années plus tard, quand je recommencerai à rêver, rêver comme si je voulais me venger de toutes ces années stériles couleur de boue, rêver dans des teintes fluo et des lumières stroboscopiques non seulement mes propres rêves, mais aussi ceux de ma mère et de ma fille, je rêverai de chez Java. À cette époque-là, il n'y aura plus ni Java, ni Chai House, et l'Amérique en laquelle j'aurais cru n'existera plus. Mais voilà ce que je rêverai. Nous nous trouvons dans un café sous-marin, empli d'un bleu profond, d'océan. Tout aussi est tremblote dans cet espace, et les mots résonnent comme des pétards. La table à laquelle nous sommes assises est faite de coraux, à moins que ce ne soit des eaux poreux. Il n'y a personne dans la salle à part ma mère, Belle et moi. Je me tourne pour leur parler et découvre qu'elles se sont muées en créatures aquatiques. Belle agite ses mèches roses d'anémone dans ma direction. Ma mère tourne vers moi ses yeux intelligents d'hippocampe. Et moi, je suis quoi? Mais je ne me vois pas. La gérante entre à la nage, mais elle est à l'extérieur de mon champ de vision et j'ignore quel type de créature elle est. Je ne vois que son ombre sur le mur où les algues se balancent d'arrière en avant. L'ombre s'agrandit jusqu'à prendre la forme d'un nuage ou d'un filet ou de la tête d'un marteau. Les boissons que nous avons commandées arrivent en flottant sur l'eau. Le café est un noir d'encre de sèche. J'avance la main vers ma tasse, mais ma mère est plus rapide. Elle l'attrape de ses doigts fragiles d'hippocampe et boit le café. La couleur s'infiltre en elle, l'attachant telle la gorge sombre de Shiva, avalant le poison pour sauver le monde de la destruction. Mais ma mère, malgré ses bonnes intentions, n'a pas la force d'un dieu. Elle commence à se fissurer. De petits morceaux tombent d'elle comme des branches de corail. Elle essaie de me dire quelque chose. L'eau se met soudain à s'agiter, les pétards résonnent fort à mes oreilles, la gérante m'adresse un sourire de requin. Ses yeux sont blancs comme de la pâte dentifrice, sa nageoire blonde indique quelque chose sur un mur ondulant. C'est une horloge, avec le chiffre 2 en son centre. Je sais que c'est une horloge qui indique les jours et qu'elle marche à l'envers. Bientôt viendra le chiffre 1, puis 0, et le temps sera écoulé. Voilà, je vous laisse sur ce rêve et j'espère vous avoir donné envie de le lire.
0: Comme toujours. Claire. On va écouter une musique. T'as envie de la présenter, Emma?
1: Elle s'appelle Thousand Dreams de Miss Kittin et The Hacker.

0: Une femme accroupie et nue verse, en le regardant, le contenu de deux cruches dans une étendue d'eau à ses pieds. De la végétation pousse autour d'elle, mais sinon, c'est le désert. Sept petites étoiles entourent une grande étoile dans le ciel. Cette carte est très belle. Une sensation de calme s'en dégage, de sensualité avec soi-même et les liquides. Une sensation de plaisir, mais aussi d'apaisement. C'est l'étoile. C'est la carte de la source et de la ressource, celle qui indique si l'on doit remonter à la source d'un événement, d'une problématique, ou bien prendre le temps de se ressourcer, de restaurer ses forces, sa connexion à soi. Et c'est aussi la carte que tu as choisie, Emma, pour commencer à présenter ton livre.
1: Oui,
0: si tu veux nous... La parole est à toi.
1: Oui, ben, peut-être lire un tout petit peu ce que Tilly Walden écrit de cette carte à la toute fin. Elle dit, par rapport à la sagesse qu'apporte la carte de l'étoile, « Il faut vous en emparer, mais aussi la transmettre. L'espoir est un héritage dont nous faisons tous partie. Que sa course ne s'arrête pas à vous. » J'adore. J'ai une amie qui a offert de nombreuses fois le livre dont je vais vous parler à ses proches. C'est comme ça que je l'ai eu entre les mains, après en avoir pas mal entendu parler. Rêver l'obscur de Starhawk, sous-titré en français « Femme, magie et politique » et originellement « Magic, sex and politics » nous parle depuis les années 80 de « fabriquer de l'espoir au bord du gouffre » pour reprendre une expression de Isabelle Stengers qui résonne fort aujourd'hui. Il est écrit par Starhawk, militante blanche états-unienne antimilitariste et antinucléaire, se définissant comme féministe et sorcière néo-païenne. Ce texte a été traduit par Morbic. C'est un texte qui navigue entre récits et essais, proposant à la fois des moments de réflexion philosophique, des passages très concrets sur l'organisation collective, des témoignages d'actions menées. C'est un livre qui fait du bien parce qu'il donne du pouvoir. Du pouvoir du dedans. Je reviendrai là-dessus. Pour commencer, peut-être une petite citation sur les sorcières. Un mot qui porte beaucoup de définitions ou de fantasmes. Voici comment Starhawk en parle. Longtemps après la conversion des habitants des villes au christianisme, les sorcières et sorciers furent les femmes sages et les hommes sagaces des villages ruraux. Ils étaient herboristes, guérisseurs, conseillers dans les périodes de troubles. Leurs fêtes saisonnières établissaient des liens entre les individus, dans la communauté tout entière, avec la terre et ses ressources. Ce lien, cette connexion profonde, était la source de la vie, humaine, végétale, animale et spirituelle. Sans lui, rien ne pouvait pousser. Un peu plus loin, l'histoire de la civilisation patriarcale pourrait être lue comme un effort cumulatif pour briser ce lien. Une des plus grandes batailles de cette longue guerre de conquête se déroula au XVIe et XVIIe siècle, lorsque la persécution des sorcières détruisit le lien des paysans à la terre, interdit aux femmes la fonction de guérisseuse, et imposa la vision mécaniste du monde comme machine inerte. Cette rupture fonde les oppressions inséparables de race, de sexe, de classe et la destruction écologique. J'avais envie de commencer la présentation de Rêver l'obscur par cette analyse dont découlent les actions et pensées de Starhawk. Et poursuivre en disant que je n'ai pas été surprise ces derniers temps, en lisant Manifeste pour une démocratie déviante, sous-titré Amour queer face au fascisme de Costanza Spina, qui elle cite Rêver l'obscur dans ce récent texte sur le fascisme. On aura peut-être l'occasion de bien présenter cet essai, paru aux éditions Trouble en 2022 et écrit par l'AE journaliste cofondatrice du média queer Manifesto 21. Mais pour aujourd'hui, voilà ce que j'y ai relevé qui nous intéresse, pour continuer d'introduire Rêver l'obscur. Costanza Spina articule la notion d'intégrité et le rêve et permet de comprendre de quel obscur Starhawk nous parle. Pour l'intégrité, voilà ce qui est relevé dans les pensées de Starhawk. L'intégrité est la valeur qui nous permet d'être dans l'harmonie entre nos luttes et nos comportements personnels. Découvrir l'obscurité en soi signifie accueillir nos brisures et nos monstres intérieurs afin de les exorciser, de les affronter, pour développer une responsabilité émotionnelle qui ferait de nous des êtres conscients sachant maîtriser leurs travers les plus obscurs. Lutter collectivement ne doit pas nous empêcher de nous transformer intimement. La révolution romantique, loin d'être une nouvelle tendance de développement personnel, est aussi une prise de conscience de nos privilèges, de nos comportements, de l'impact que nous pouvons avoir sur l'espace et sur les êtres vivants qui nous entourent. L'intégrité, c'est accepter de se désaxer et de remettre en cause ses acquis pour retrouver un équilibre nouveau. Très souvent, l'intégrité nous dictera simplement de rester en silence et d'écouter les autres. Juste un peu plus loin, tirant le fil de l'éthique et de la morale, il est question de travailler l'esprit et le cœur comme deux muscles complémentaires. De là, Costanza Spina aborde la notion de rêve et dit ceci. Le rêve en dit long sur qui nous sommes, sur nos réelles intentions et nos motivations. Accueillir les rêves et les diriger vers des imaginaires qui ne sont pas néolibéraux et salvateurs. Nous l'avons dit, le fascisme tue le rêve et le visionnaire. Demandons-nous alors sincèrement, de quoi nos rêves sont-ils faits? Au quotidien, songeons-nous le plus souvent à l'aboutissement personnel et à notre propre gloire, ou bien rêvons-nous de communautés aimantes, de nature florissante, de paix dans le monde, de silence et d'amour saine? Songeons-nous parfois au rayonnement de nos amis, en souhaitant de tout cœur qu'elles réussissent. Sommes-nous capables de souhaiter le meilleur, y compris aux gens qui n'ont pas de lien affectif avec nous, voire que nous n'apprécions guère? Le capitalisme néofasciste est puissant parce qu'il prend possession de nos émotions et nous conduit sur le chemin de la pensée grégaire. Il forge nos imaginaires intimes et nos rêves les plus profonds. Il nous transforme en une pièce de sa machine qui, sous couvert d'opposition, se comporte en réalité comme toutes les autres et sert l'économie globale. En finir avec le capitalisme patriarcal et fasciste signifie cesser de rêver de gloire. Cesser de vouloir être le ou la meilleure. Arrêter de nous infliger des objectifs de vie qui valident une pensée dominante, sans nous rendre heureuses. Comme avoir un enfant avant un certain âge, ou gagner tant d'argent, ou avoir un tel niveau d'études. La cohérence et la constance sont la colonne vertébrale d'une discipline amoureuse qui se pratique assidûment, en se trompant, en chutant, sans jamais perdre de vue le but de l'amour. De Kai Cheng Tom à Bell Hooks, en passant par Starhawk, nombre d'auteurs et d'autrices féministes et queer ont parlé d'amour, d'intégrité, de constance et de sens de l'honneur. En finir avec le célébritisme et le néolibéralisme qui corrompent nos âmes nous restituera des imaginaires sereins et antifascistes. Cela nous permettra de rêver à nouveau. Je reviens aux écrits de Starhawk. Tout à l'heure, j'ai rapidement parlé du pouvoir du dedans. Starhawk l'oppose au pouvoir sûr. La société occidentale dans laquelle nous évoluons s'appuie sur la domination, le pouvoir sûr. Starhawk définit la magie notamment comme possibilité de transformation grâce au pouvoir du dedans et au lien entre les uns, une et les autres. L'inverse étant la mise à distance dont elle parle pour expliquer nos manières de détruire, d'exploiter, de séparer. Justement, Starhawk parle à un moment de toile et j'aime beaucoup ce passage. Je commence à faire attention aux araignées qui tissent leur toile dans les coins. Je fais l'expérience de la toile comme un rythme de fil et d'espace. Je vois qu'il y a des nœuds et des vides, et que le jeu de la matière et de l'espace donne à toute la toile une tension, la rend à la fois robuste et élastique, un ressort. Je médite sur la toile et c'est cette sensation de robustesse que je retiens, que je savoure, que j'incorpore jusqu'à être capable de la rappeler à volonté. Je cherche dans ma propre vie ces nœuds, ces espaces, dans les mots, dans les relations. Et connaître la « sensation » de la toile me donne le pouvoir d'être capable de sentir la même robustesse dans les nœuds et les espaces de ma vie. C'est un peu énigmatique, mais je l'aime bien. À plusieurs reprises, comme pour la toile, il a été question de liens, de communauté. Et voici ce que Starhawk écrit au début du chapitre « Construire la communauté ». Les processus de groupe, qui est pour moi un rêve désirable et atteignable.
2: Ouais.
1: Nous avons tous le désir de rentrer chez nous, quelque part où nous n'avons jamais été. Un lieu, à la fois souvenir et vision, d'où nous pouvons seulement capter des aperçus de temps en temps. La communauté. Quelque part, il y a des gens auxquels nous pouvons parler avec passion, sans que les mots nous restent dans la gorge. Quelque part, un cercle de mains s'ouvrira pour nous recevoir. Des yeux s'allumeront quand nous entrerons. Des voix célébreront avec nous notre entrée dans notre propre pouvoir. La communauté signifie une force qui rejoint notre propre force pour faire le travail qui doit être fait. Des bras pour nous soutenir quand nous défaillons. Un cercle de guérison. Un cercle d'amis. Un lieu où nous pouvons être libres. Alors vous entendez un peu à la lecture de Starro qu'il y a un certain ton, une certaine manière de présenter les choses qui peut-être parle pas à tout le monde, avec les grands mots du pouvoir sûr, du pouvoir du dedans, la notion d'immanence qui revient souvent. Mais on sent aussi que ce texte est profondément ancré dans l'action et que les réflexions que Starro en tire trouvent des pistes concrètes pour rêver cet obscur. Elle présente notamment des exercices qui permettent de dépasser les dynamiques de groupe dans lesquelles le pouvoir est concentré par quelques personnes. Elle parle des rôles, un peu comme les cartes du tarot, rôles qu'elle différencie des positions dans un groupe. En gros, le rôle, on peut en changer, ça peut tourner, alors que les positions des personnes dans le groupe sont plutôt liées à leur personnalité, plus difficile à bouger mais intéressant à conscientiser. Je me suis posé la question de présenter ce livre qui date déjà pas mal, mais en le reparcourant, en voyant qu'il était cité dans le manifeste de Costanza Spina, en relisant les préfaces de Starhawk, qui a écrit avec du recul des années après la première publication en 1982, j'ai la sensation de tenir là le livre d'une alliée bien généreuse dans sa pensée, dans ses mises en perspective et remises en question de l'endroit où elle parle. Et j'ai envie de conclure par des passages de la préface d'Emily H., qui explicite le sens du titre « Rêver l'obscur ». Laissez monter, affronter l'obscur ensemble pour ne pas être dévoré par lui. Nommez la peur, nommez ce qui rend chacun, chacune d'entre nous impuissante, puis nommez ce qui nous rend puissante est un acte de magie et un acte politique pour les uns, une, un acte uniquement politique et féministe pour les autres. Il reste que c'est inventé là une manière inédite de faire de la politique, répondant à un besoin partagé par toutes de faire prise sur cette chape de plomb. Et dire que j'ai choisi la carte de la tempérance pour ce texte, parce qu'il est question de contradiction, d'opposé. Ça parle de ne pas chercher à tout résoudre, de réflexion qui... une réflexion qui peut être perdue aussi vite qu'elle a été trouvée, et ça me parle en ce moment, même si c'est pas hyper confortable.
2: Oui, la tempérance, c'est un ange. On appelle ange tous les personnages avec des ailes dans le tarot. Voilà. Généralement, cet ange mélange le contenu de deux coupes. L'ange de, du coup, la tempérance du tarot de Tilly Walden. Il porte une couronne sur la tête et verse dans un pot à eau posé sur son pied de l'eau contenue dans un pot à eau qu'elle a à la main. Du coup, ça a l'air d'être un exercice un peu périlleux. Sa tête est posée sur son autre poing et son regard est vraiment concentré sur son travail. Il y a un aigle géant à son épaule droite et un lion à ses pieds. Et il y a sur une sorte d'escalier en terre sinueux qui serpente entre deux montagnes, couleur vert, prune et mauve. La tempérance, c'est l'équilibre que nous cherchons dans le compromis. C'est l'adresse et la concentration que cela demande. En tout cas pour moi, c'est ce que je ressens quand je vois ces cartes de la tempérance. Je trouve que c'est la carte parfaite de la facilitation et de la modération, de la diplomatie, de l'harmonie en mouvement. Dans cette carte, il y a très fort la notion de fluidité avec ces liquides qui se répondent. Et je trouve aussi l'absence de marqueur de genre sur le personnage de Tilly Walden. Que c'est un très bel écho à la fluidité de genre aussi, alors que la carte du tarot de Marseille, c'est vraiment on dirait Blanche-Neige, la vérité. Et c'est bien, mais c'est bien que l'harmonie elle puisse être non-binaire et pas forcément venir de la gente féminine, voilà, du genre féminin. Tout de suite on va écouter une chanson très cheesy que j'adore, qui s'appelle « Elle est taureau » de Louisa Donat.

0: Requin sequin.
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0: La grande prêtresse, communément appelée la papesse dans le tarot de Marseille, en hommage à la papesse Jeanne. La grande prêtresse, c'est une carte qui représente une femme coiffée d'une tiare et habillée de voile, qui est assise sur un trône et qui tient un livre ouvert à la main qu'elle ne regarde pas. Dans le tarot des fées, c'est une personne barbue et moustachue avec des lunettes de soleil qui porte ce qui semble être un tricorne, une main posée sur un coffre et l'autre tenant un manuscrit. Et cette personne est assise dans un fauteuil confortable et habillée de beaucoup d'habits fleuris et chauds, beaucoup de couches superposées comme ça. La papesse, c'est une carte que je retrouve souvent moi dans mes tirages, et c'est un peu la carte de la sagesse incarnée, symbolisée par le livre qu'on a sur les genoux mais qu'on ne regarde pas parce qu'on connaît déjà le contenu. Mais ça peut aussi être le mystère à percer. Et dans ce cas-là, l'ajout du coffre dans le tarot des fées, il vient vraiment souligner cet aspect, je trouve, du petit coffre, du mystère, de la connaissance universelle. C'est aussi, je trouve, il y a beaucoup de voiles, beaucoup de tissus sur les deux cartes. C'est des voiles et des épaisseurs qui représentent les différentes couches de la réalité et qu'il faut explorer. Je sais pas si tu as envie de rajouter quelque chose par rapport au choix que tu as fait doré pour le prochain livre qu'on va présenter.
1: Je pourrais peut-être rajouter que pour moi il y a aussi une dimension de sagesse des profondeurs et de sagesse notamment liée à la nature, et ce que tu dis sur les couches de réalité, ça me parle beaucoup. Parce que du coup le livre que j'ai placé sous cette carte, c'est Photosynthèse de Camille Cornu. C'est paru aux éditions Cambourakis il y a à peu près 6 mois. Et c'est un livre qui est très végétal, comme son titre le laisse présager. Il y a quelque chose de paradoxal dans l'écriture de Camille Cornu, parce que elle nous entraîne à la fois dans un univers onirique, où s'enchevêtrent les bars, les clubs queer parisiens, avec la vie intérieure des plantes, et des envolées lyriques autour des nuages, des amours non-binaires. Et il y a aussi un point d'ancrage, comme une tige du livre, qui s'enroule autour de la ville du Nord, qui est du coup une ville, mais qui est aussi une personne. Le nom ou surnom que la protagoniste donne à son amoureux. Et voilà, et je vous lis un petit extrait qui va dans ce sens. La ville du Nord est avant tout ton nom, celui que je te donne entre nous. Il est aussi l'endroit où tu disparais. L'endroit de la disparition n'est pas un endroit géographique. C'est l'espace qui apparaît pendant la fermentation de tes rêves dans mes synapses. Un endroit magique et scintillant à la temporalité opaque. Mais je réalise ce jour-là, peut-être, que c'est aussi une ville. Un endroit lointain et génial, comme l'a entendu dire Iris. Soudain, tu deviens une ville. Tu deviens des rues, des recoins et des briques. Tu deviens des ruines, des fleurs sauvages et des peintures murales. Tu deviens un port abandonné. Tu deviens le reflet des phares sur le bitume mouillé. Tu deviens un pont suspendu au-dessus d'un fleuve sombre. La ville du Nord, c'est un nom qui charrie tout un imaginaire. Surtout dans un récit qui est très ancré dans Paris, à ses débuts en tout cas. C'est à la ville du Nord que la narratrice adresse le récit, comme vous venez de l'entendre. Et c'est un récit qui est en forme de long rêve d'amour. C'est un livre étrange qui m'a laissé dans un état comme d'ébriété ou d'étourdissement. Je ne suis pas sûre de l'avoir aimé, parce qu'il a quelque chose d'agaçant, notamment dans la beauté plastique qui déborde à la fois des visages et des mots. Pourtant, c'est une beauté qui montre son prix et ses cages. Tout est beau dans ce livre, tout est esthétique, et tout est dérangeant. comme ce cheval aux yeux énormes qui apparaît comme un rêve au détour d'une page, dans l'envolée onirique d'un imaginaire débridé. Iris me dit « Attention aux imaginaires débridés. » Mais les brides sont pour les chevaux, pas pour les rêves. J'essaie d'imaginer la forme de l'imagination pour savoir où lui mettre la bride exactement. Du coup, l'imagination prend une forme de cheval. Un cheval avec des yeux plus gros que le ventre. Ça le déséquilibre. Le poids de ses yeux déséquilibre le cheval. De plus, le cheval a un estomac trop petit pour nourrir l'immensité de ses yeux. En déficit calorique, le cheval se trouve donc régulièrement pris de vertige. Il n'y a aucun sol sur lequel tomber, puisqu'il n'y a aucun sol sur lequel se tenir. Le cheval est bloqué dans une chute éternelle et plutôt calme, une chute tranquille, à son rythme, qui lui laisse le temps de se mouvoir. Le cheval tombe dans un mouvement de spirale et de cercle. Il faut préciser que le cheval n'est pas sculpté dans la chair de cheval, il est sculpté dans la matière nuage. Pourtant, il tombe quand même. Cette image du cheval revient un peu plus tard dans le récit, alors que la protagoniste se trouve dans l'avion pour rejoindre la ville du Nord. C'est un cheval qui prend les images, les métaphores et les rêves très au sérieux. À travers le hublot, le ciel est immense et les nuages ne sont pas prêts à être chevauchés. Je lis. Il n'est pas toujours possible de rêver sans avoir à donner suite aux images. Cette phrase me fait basculer par le hublot. Je tombe de vertige. Je pense au cheval qui avait les yeux plus gros que le ventre. Sa chute ressemblait à une danse silencieuse. Mais moi, ma chute ressemble à un cri pétrifié. Ça ne fait pas de bruit, mais ce n'est pas le silence, car en regardant bien, on peut l'entendre. Je n'ai jamais eu peur de l'avion. Je n'ai jamais compris cette peur. Mais ce jour-là, je pense sérieusement. Et si l'avion s'écrasait ? Aurais-je la capacité de chuter gracieusement et lentement comme un cheval nuage ? Je sais que les images me peuplent. Voilà, ça vous donne une petite idée du ton. Mais quand même, je ne peux pas parler de photosynthèse sans parler de plantes. Parce que c'est les plantes qui envahissent les pages et qui soutiennent le livre. C'est les plantes qui m'ont mené vers la grande prêtresse.

0: corps sans se situer en un endroit précis. Je baigne dans une sorte de lumière orgasmique sans plus savoir si cela provient de l'étreinte de l'alière ou de mon propre corps. Une sorte d'énergie autoproduite, peut-être finalement l'aboutissement de toutes ces heures d'entraînement à la photosynthèse. Où est l'alière? Je ne la distingue plus du reste. Et le reste est un enchevêtrement merveilleux de bourgeons et de pétales, de feuilles et de pistils, de lumière dorée, d'un éblouissement réconfortant, de l'humidité diffuse de la douche et du son d'une cascade incessante. Où est la lière? Je l'avais d'abord senti caresser ce point sur ma gorge, puis il m'avait semblé qu'une fusion s'était produite, mon corps ne connaissant plus ni forme ni limite. Est-ce donc ça, devenir lierre? Me demandai-je. Mais cela me semblait bien plus complexe que de passer d'une forme à une autre. Est-ce cela que tentait de m'expliquer la fougère, quand elle me parlait de sa vie passée, en communion avec un tout? Et voilà.
1: On va passer... Enfin, on se dirige tout doucement vers la fin. Ça va être à Ama de nous parler d'un recueil. Et pour ce recueil, tu as choisi... Tu as tiré la carte des amants. Et c'est une carte qui, classiquement, va mettre en scène plusieurs personnages. Et un ange, encore une fois, une personne avec des ailes, quoi, qui intervient sur leur relation. Sur la relation des personnages qui sont sur cette carte. Et pour moi, c'est une carte qui vient parler de l'amour, de l'amitié, de la communication, mais aussi de son rapport à soi lorsqu'on est tiraillé par un conflit interne, par plusieurs endroits, plusieurs enjeux dans lesquels notre éthique est tiraillée, nos émotions le sont. Voilà. C'est aussi la justesse avec laquelle on envisage sa relation à soi et au monde, du coup. Et peut-être, pourquoi pas, on pourrait parler d'intégrité, en fait. Ça me fait penser à ça, c'est le mot qui est sorti tout à l'heure. La carte de Tilly Walden, elle est très fournie, plus que d'autres cartes des amants que j'ai pu rencontrer, mais elle est très belle, j'aime beaucoup, je vais vous la décrypter un petit peu. Il y a un très grand personnage central qui est en transparence et qui porte dans une de ses mains un couple d'hommes. Et sur son épaule est posé un ange qui porte dans une de ses mains un couple de femmes et dans l'autre main un soleil qui se trouve en fait être positionné dans l'arrière du crâne du premier très grand personnage. Définitivement cette carte il me semble, enfin j'essaie d'interpréter un peu Tilly Walden évidemment à travers cette carte là et à travers le fait que je choisisse de dire homme et femme et couple d'hommes et couple de femmes parce que je pense que c'est quelque chose qui était important pour Tilly Walden. Et en fait, je trouve que c'est une carte du coup qui vient déconstruire le couple hétéronormé, et c'est son message, et renforcer la représentation du grand soin que l'on met à s'écouter, à se respecter et à suivre les désirs qui se forment en nous. Voilà sur cette carte des amants. Est-ce que tu as envie de rajouter quelque chose que je peux dire?
2: Non, je crois pas cette fois. C'est super.
1: Alors on t'écoute.
2: Ouais. Et bah, comme pour Rêver l'obscur, j'ai entendu parler du recueil dont je vais vous parler par un ami. Alors je l'ai que depuis hier ce livre et je m'y suis pas encore plongée entièrement. Je crois qu'on en reparlera mieux et plus en profondeur dans une prochaine émission parce que si aujourd'hui la focale est sur rêver, sur les songes, ce texte porte d'autres sujets et notamment des sujets plus douloureux. Et parfois dans les lectures, je crois qu'il est possible de piocher ce qui nous fait du bien. Et peut-être vous ne serez pas d'accord avec ça. Alors voilà, bien dire que ce que je vais vous partager n'est pas représentatif de ce recueil, que j'en choisis volontairement des passages qui font écho aux songes et laisse le reste pour plus tard. Je vais vous lire un tout petit passage de la préface écrite par Nikki Finney avant une prochaine émission, voilà, où on en parlera autrement et plus profondément de ce recueil bestiaire, traduit de l'anglais par Raluca Maria Anea et François Osbourg. Et écrit par Donica Kelly, je vais pas commencer par dire ça, paru aux éditions Une en 2023 pour la version française. Bestiaire est un premier recueil de poèmes d'une jeune fille noire qui nous apprend que rien n'est tout noir, ou tout féminin, ou tout masculin, ou tout rattaché aux humains, ou tout ordonné. Les bestiaires sont issus d'une vieille tradition,

0: Mais les bêtes qui nous poussent à écrire nos histoires de migration moderne se trouvent partout où nous osons regarder en profondeur. C'est un hybride de désir et d'obscénité qui est ici décrit et cartographié. Ce qui a été commis contient le spectre de nouvelles mesures. Un pouce est maintenant un pied balancé à la tête du père. Avant que tout soit terminé et que la dernière page se tourne, nous découvrirons que la poète ne craint pas de fermer les yeux sur toutes les choses ailées qu'elle peut trouver. Nous verrons qu'elle a grand besoin d'impulsion et de tout ce qui peut la faire renaître de ses cendres. Lévitation, rotation, atterrissage. Elle marche avec force et confiance jusqu'à la chose vivante, puis enfonce sa langue profondément dans la peau d'une parcelle de noyer noir afin d'entendre ce qu'elle a vraiment besoin d'entendre. Elle mesure ce dont elle a besoin pour sauter. Je vais vous lire le premier poème qui s'appelle « Catalogue ». Tu songes au fait d'être petite, une enfant. Non, plus petite, un oiseau. Encore plus petite, un petit oiseau. Tu songes à l'art de porter, d'être porté. Cette main pour t'écraser, t'écrabouiller et te plumer, pourrait vider l'air de tous tes petits os. Tu grandis, tu es vaste. Tu es un poème du 19e. Toute l'Amérique est en toi, un catalogue de vie et de terre, de choses enfouies. Tu contiens ce que tu aimes, un champ, une bâtisse, en bois tendre, les oiseaux, toujours, les oiseaux. Bientôt tu seras une personne, rien ne changera. Ton corps ne fera qu'un, avec tous les autres corps, la grive, le loir, le grand ours noir. Quand tu ouvriras la bouche, il n'y aura que de l'air. Serre la gorge. Sonne, inexplicablement, comme une chose perdue. Et l'avant-dernier poème, qui s'appelle « Poème d'amour ». 1. Le matin, nous sommes des poissons. Nous tombons et haletons et frottons nos écailles, les unes contre les autres. Nous irisons, d'orange et de vert, et déchiquetons la flanelle de nos coups. 2. Toute la journée, loin de toi, je suis un pin, écorce et aiguille. J'accoste la berge du ciel. Là, il y a un anneau, épais, l'anneau le plus neuf, une saison de croissance, de soleil et d'eau. 3. Toute la journée, loin de moi, je vous imagine, toi, le soleil et l'eau. Tu es le sel et l'espace, et de longs, longs bras chauds, à la fois la lumière et ce qui la reflète. 4. Quand je te revois, je suis l'homme, le plus fort au monde. Je balance des pneus et tire des camions avec ma poitrine pour toi. Tu es aussi l'homme le plus fort au monde. Tu portes des barils de ciment à travers la maison. Quand on fait un bras de fer, je te raconte, en serrant les dents, ma vie d'arbre. Combien j'étais grand, combien j'étais brun et vert. 5. La nuit, le lit est couvert de pollen et d'écailles. La chambre est lumineuse et moite. Mes muscles sont si petits maintenant. Je remplis mes poumons avec l'intégralité de ton nom et ta tête. Sur ma poitrine se lève et repose. Se lève et repose. On finit avec la nuit, en fait.
1: Pas tout à fait.
0: Pas tout à fait.
1: Notre dernière carte en guise de conclusion, c'est ma carte préférée. Du moment, on va dire, en tout cas, ça fait un moment que je l'aime vraiment beaucoup. Et c'est la carte du pendu. Alors, elle change quasiment pas d'une version à l'autre, j'ai comparé souvent. C'est une personne, la tête en bas, qui est retenue avec... Enfin, qui est retenue par les pieds, au haut de la carte. Elle a une jambe fléchie et les mains dans le dos. Sa signification, elle est très fluide et complexe à la fois, je trouve. En tout cas, pour moi, il s'agit d'immobilité, d'une façon de faire stop, de faire pause, afin de prendre un autre angle de vue sur les choses que nous vivons. C'est la carte idéale pour l'élaboration d'une pensée critique unique et spécifique à soi-même, ou spécifique à une situation, une problématique donnée dans laquelle on est dans notre temporalité. Dans le tarot de Marseille, le pendu est retenue par une corde qu'elle doit alors couper pour passer au travers des deux rives d'herbe qui entourent sa tête vers le bas et renaître enfin après ce temps de cocon chrysalide pour ensuite reprendre l'action. Riche de cette expérience de repos très actif. C'est une nouvelle version de soi qui va pouvoir apparaître. Moi, j'aime beaucoup les versions de Tilly et des fées, de Tilly Walden et des fées. Celle des fées, bah, bien évidemment, elle va utiliser l'art du shibari, enfin des cordes, pour retenir la personne par les pieds. Et j'aime beaucoup. C'était évident que ça pouvait être que ça. Tandis que Tilly, elle a choisi quelque chose de complètement différent, qui est de retenir le pendu par les pieds et les mains à des troncs d'arbres qui vont composer même ses membres. Enfin, c'est assez particulier. Et j'ai envie de dire que le bois, le bâton, dans les arcanes mineurs, signifie le travail de l'imagination. Donc j'aime beaucoup cet ajout. Et sous la tête du pendu, il y a une flaque qui semble profonde dans laquelle sa tête va se refléter. C'est très poétique. Et le mouvement du corps qui descend vers le bas de la carte est vraiment très bien représenté. C'est en guise de conclusion ce que je vous souhaite à tous et toutes, quand la nécessité se présente, prendre le temps nécessaire de faire pause afin d'évoluer et de se bâtir un moment de pensée critique envers la situation dans laquelle on est, pour émerger ensuite dans une nouvelle dimension. Voilà, j'espère que c'est pas trop prétentieux de vous souhaiter ça, mais en tout cas c'est une carte qui me parle souvent et beaucoup. Que dire de plus pour Requin Sequin? Ben, c'est fini pour aujourd'hui. On se retrouve pas tout à fait dans un mois, mais vous entendrez parler de nous. N'hésitez pas à nous écrire à requinsequintoutattaché@riseup.net. requinsequintoutattaché@riseup.net. Et salut, bisous!
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nous donna la seule importance, la vertu physique, la pulsation.

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Le baiser d'hypnose, une émission de Radio Dragon qui vous propose une préparation au sommeil et la culture de ce sommeil. Ce soir, nous n'allons faire qu'un seul exercice qui s'appelle la dissolution des quatre éléments. Alors cet exercice est fondé sur le rapprochement entre entrer dans le sommeil et passer dans l'au-delà. Les lamas ont manifestement une connaissance excellente du passage dans l'au-delà. Et certains d'entre nous ont entendu parler du livre tibétain des morts, en tibétain le Bardo Todol. Alors selon le Bardo Todol, le processus de passage est une dissolution. Une dissolution successive de chacun des éléments qui nous constituent, à savoir la terre, l'élément matériel, l'eau, le liquide, le feu, chaleur et l'air. Cette pratique de la dissolution des quatre éléments constitue un voyage incomparable en nous-mêmes. Incomparable car il nous fait découvrir une dimension de nous-mêmes qu'aucune autre pratique ne permet d'appréhender. La dissolution des cinq éléments. Tu amènes l'attention dans le centre d'énergie du cœur, dans la poitrine, donc au milieu de la poitrine, entre les deux seins. Donc, l'attention en ce point, laissez un petit peu de temps que ça s'établisse. Et tu prends conscience de la sensation de tout le corps, de façon globale. Bon, alors il t'appartient de voir comment, soit c'est de façon globale d'emblée, soit tu fais un petit voyage, un petit scan rapide. Mais l'idée, c'est la sensation de tout le corps. Et on va toujours rester dans cette sensation de tout le corps. Autrement dit, il est nécessaire de bien l'établir au départ. Du corps et de la terre, sur lequel il repose. Si possible du sol, mais sensation de la terre sur lequel le corps repose directement ou indirectement. Bon, il n'y a rien à imaginer. Il faut aller dans la sensation qui se traduit par une sorte de toucher, un toucher subtil, vous voyez, plus que intime, plutôt que subtil, toucher intime, assez tactile, finalement, puisqu'il y a une partie du corps qui est en contact avec un élément plus ou moins dur, qui est relié, qui est semblable, qui projette la terre. Voilà. Et tu restes le témoin attentif, équanime, détaché des phénomènes qui apparaissent et disparaissent. Phénomènes extérieurs, les bruits, des variations lumineuses éventuellement, des sons un peu plus sourds, peu importe les phénomènes. Ils apparaissent et disparaissent. Tu es attentif à ce qui se passe, sachant que ta sensation profonde est celle du corps et de la terre sur lequel le corps repose.

Et quand le corps inspire, eh bien, tu prends conscience de la sensation de solidité, sensation de fermeté du corps et de la terre sur laquelle il repose, comme un tout. Si malgré tout tu as besoin d'aller un petit peu plus loin dans la projection mentale de ce que je raconte, eh bien tu peux t'imaginer les os, le squelette. Le squelette et puis tous les éléments physiques autour, durs comme peuvent l'être les muscles, etc. Et quand le corps expire, eh bien, tu laisses arriver, émerger un profond sentiment d'immobilité et de tranquillité. Donc, elle inspire sensation de solidité, sensation de fermeté du corps et de la terre, sur lequel il repose comme un tout. Et à l'expire, eh bien, ça se transforme ou ça donne lieu à un sentiment d'immobilité, de tranquillité. Et là, ce qu'on essaie de bien ressentir, eh bien, c'est cette sensation de l'élément terre. Cette sensation de l'état solide. Comme si tu fusionnais complètement avec elle. La solidité, enfin l'élément solide plutôt que solidité, l'élément solide, l'état solide. Le corps, malgré tout, il est fait d'éléments solides. Il n'est pas une méduse. Et ça, tu le contemples. Donc, je répète, à l'inspire, tu prends conscience de la solidité, fermeté de la terre, et à l'expire, eh bien, ça se transforme en un sentiment d'immobilité, de tranquillité. L'inspire, la sensation physique, physique globale, hein, et à l'expire, le sentiment correspondant. Solidité à l'inspire, ou état solide plutôt à l'inspire, et à l'expire, sentiment d'immobilité, de tranquillité. C'est la sensation de l'élément solide.

puis, peu à peu, souffle après souffle, eh bien, tu prends conscience des sensations de vibration dans le corps. Comme des courants, comme des flux en train de circuler librement. Alors là aussi, si tu veux t'aider, bon, bah, c'est facile. Il suffit de s'imaginer la circulation sanguine. Il suffit de s'imaginer les petites artères qu'on voit battre quelquefois à la surface du corps. Je veux dire que la circulation liquide dans le corps est une évidence. Les vibrations auxquelles cette circulation donne corps sont faciles à percevoir. Donc c'est comme des courants, c'est comme des flux, il n'y a pas que le sang qui circule, comme des flux en train de circuler librement. Ce corps, il est traversé par des courants qui circulent librement, tranquillement, comme des cours d'eau qui traversent les rochers, qui traversent les roches, qui traversent les sous-sols. Eh bien, de la même façon, des flux de vibrations traversent les chairs, traversent les os. Et ainsi, tu ressens le passage à l'élément eau, le passage à l'élément liquide, à l'état liquide, comme si la terre se résorbait dans l'eau. Ce passage est important. Dans un premier temps, on a senti l'élément solide, l'élément terre. Ensuite, là, souffle après souffle, on a pris conscience, tu as pris conscience de l'élément liquide, de l'état liquide, des flux, etc., des courants. Et maintenant, étape suivante, c'est sentir que l'élément solide, la terre, se résorbe dans l'eau, se transforme en élément liquide. Et tu es le témoin, tu restes le témoin détaché de ce passage. Et là, quand le corps inspire, tu prends conscience des courants de vibration, physique si je puis dire, et quand le corps expire, eh bien, tu laisses émerger un sentiment de joie, un sentiment de fluidité. Elle inspire, prend conscience du corps qui est maintenant l'élément liquide, l'élément eau. Et quand le corps expire, eh bien, de cette sensation de l'élément eau émerge un sentiment de fluidité, un sentiment de joie. Je répète. En inspirant conscience de l'élément liquide, dans lequel l'élément solide s'est résorbé, et à l'expire, émerge le sentiment de joie associé à cette fluidité. Et tu ressens que ces courants traversent le corps, voire le dépassent. Ce n'est pas simplement la référence à la circulation sanguine ou que sais-je encore, aux autres liquides. Non, non, non. Ces courants, ils traversent le corps et le dépassent. Ils l'embrassent complètement. On n'en est plus à la sensation, une fois de plus, d'éléments physiques. On en est à un sentiment global, un ressenti global d'éléments liquides qui embrassent complètement le corps.
ainsi à chaque expiration, eh bien tu laisses couler dans tous les canaux d'énergie. Tu laisses couler au-delà des frontières de la peau. Et tu retrouves ce sentiment de fluidité qu'on a amorcé, ce sentiment de félicité qui cette fois devient plus global, puisque on a dépassé les frontières du corps. C'est l'élément eau dans toute sa prise d'espace. Et ainsi, eh bien, tu ressens l'impression de ne faire plus qu'un avec l'élément eau, avec l'état liquide.

Et tout ça, ça bouge, ça vibre. Et cette vibration, cette énergie correspondante, eh bien, finalement, elle devient chaude. Elle devient même lumineuse. Et là, pareil, pour en prendre conscience, pour l'intégrer, ou pour s'intégrer dedans plutôt, pour s'intégrer dedans, eh bien, quand le corps inspire, tu prends conscience de la chaleur, tu prends conscience de la vibration, et tu prends conscience de l'énergie. Et quand le corps expire, eh bien, tu laisses s'élever un profond sentiment d'irradiation. Donc je reprends, on reprend, peu à peu, tu prends conscience de ces courants d'énergie, de ces courants lumineux de plus en plus chauds. Et quand le corps inspire, eh bien, il reste, c'est que la chaleur, la vibration de l'énergie est devenue plus globale. Et quand le corps expire, eh bien, on en arrive au sentiment correspondant, sentiment d'irradiation. À l'inspire, conscience de l'élément feu, et à l'expire, sentiment d'irradiation, sentiment de diffusion, de remplissage de tout ça. Et là maintenant, tu es donc passé à l'élément feu, ce qu'on appelle l'état inné. Et cette sensation étant bien installée, l'eau se résorbe dans le feu. L'eau se résorbe dans le feu. Transformation. L'eau se résorbe dans le feu. Et avec chaque souffle, eh bien, tu laisses le feu irradier dans l'espace tout autour du corps. Tu laisses le feu irradier dans tout l'espace, dans toutes les directions à la fois. Et c'est encore plus, ça va encore plus loin, c'est encore plus majeur que les étapes précédentes avec l'eau ou avec le solide. Et c'est tellement global dans l'espace que le sens de la forme commence à se disparaître. Le sens de la forme commence à se consumer. Et le sens du moi commence aussi à se consumer. Tout se dissout dans le feu. Tout se dissout dans le feu. Le feu absorbe tout. Donc tu laisses le feu dissoudre les désirs. Tu laisses le feu dissoudre les peurs. Et tu fusionnes complètement avec lui. Tu fusionnes complètement avec le feu. Tu continues de vivre cette irradiation de chaleur, cette irradiation d'énergie. Et tu continues de vivre ce sentiment impersonnel qui commence à s'éveiller. Les sensations, les émotions, les pensées, tout se consume dans cette irradiation. Il s'agit de ressentir, oublier tout. Toute notion d'analyse, ressentir, tu es le feu. Tu es le feu et tu es dans le feu. Et là, après chaque souffle,
souffle après souffle. Eh bien, la sensation d'irradiation commence à devenir une sensation d'expansion, d'énergie tout embrassante, une énergie qui s'étend partout, qui s'étend à tout l'univers. Et cette fois, c'est le passage vers l'état gazeux, c'est le feu qui se résorbe dans l'air.

pareil, le corps inspire, expire, et à chaque fois, la sensation d'expansion, comme le font les gaz, s'étend de plus en plus. Et ça n'a pas de forme. Un gaz prend toute la place qu'on lui donne, naturellement, de lui-même. Il n'a pas de forme. Ça embrasse toutes les formes. Donc cet état gazeux, eh bien, tu prends le temps de vivre cette expansion, puisque c'est cette expansion qui est propre au gaz, à l'air. Et ainsi, tu fusionnes avec la qualité subtile de l'élément air. C'est comme si tu pouvais tout toucher, tout pénétrer et tout ressentir en même temps. L'élément air est partout. Il touche tout. Pénètre tout. Et ça, c'est sans mots, sans pensée, sans image. Tu es, encore une fois, dans la sensation correspondante, dans le ressenti, donc juste le ressenti de cette sensation globale, impersonnelle. Globale, impersonnelle, qui se répand au-delà de toutes les limites. Et là aussi, un cran supérieur, eh bien, arrive, émerge, ou s'amplifie, plutôt, s'amplifie un profond sentiment d'expansion, de dissolution, un sentiment d'être, sentiment de conscience, sentiment d'amour, sentiment de joie profonde. Et tu prends conscience que même ce mouvement d'expansion se déploie dans l'espace. Ce mouvement d'expansion est infini, il est immobile. L'espace est immobile et tu prends tout l'espace. Donc tu laisses tout se résorber. Tu laisses tout fusionner dans cet espace. Le souffle, la sensation, le mouvement d'énergie, l'état de veille, l'état de rêve, fusionnent avec cet espace infini, cet espace immobile. Et tu laisses cet espace se dévoiler. Il est là. Il est partout présent. Et tu demeures comme l'espace lui-même. Tu demeures dans le ciel infini, dans le ciel immobile, immuable.

Et là, bien au-dessus, au-dessous, sur les côtés, il n'y a plus que le vide d'un ciel, le vide total, d'un ciel infini et sans support. Ce vide total, c'est le grand silence. Le grand silence dans lequel tout apparaît et disparaît, comme les nuages dans le ciel. Et là, bien, tu prends le temps de vivre cette clarté, cette vacuité, le temps de vivre cette joie de n'être rien, de n'être rien et de tout contenir en même temps. Tu prends le temps de vivre cette clarté, cette vacuité, cette joie de n'être rien et de tout contenir en même temps. Mais là, peut-être, tu peux te demander, finalement, dans ce vide, dans cette clarté, qui perçoit ? Te demander cette joie, dans cette joie d'être rien et de tout contenir, à qui apparaît cette expérience ? Et le but de la question n'est pas d'y répondre, bien sûr. Le but de la question est de la laisser s'élever et se résorber dans le silence. Et tu peux ainsi demeurer témoin du jeu des éléments.

Ainsi s'achève le Baiser d'Hypnose, émission proposée par Radio Dragon. Et si tu n'es pas déjà endormi, il me reste qu'à te souhaiter une bonne nuit.

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